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2: Bonjour à tous, à la une de l'actualité, la colère des transporteurs routiers contre la hausse des carburants. Une cinquantaine de camions sont attendus ce matin sur l'autoroute A7 près de Marseille. Deux convois doivent converger vers le péage de Lançon de Provence avec une opération de blocage annoncée vers 9h. Les professionnels dénoncent notamment le prix du gazole et leur charge. D'autres mobilisations sont prévues dans les prochains jours. Une large victoire pour Raphaël Glucksmann à la primaire de la gauche non mélenchoniste avec plus de 66% des suffrages dès le premier tour. Hier, il devient le candidat désigné pour la présidentielle de 2027. François Hollande, lui aussi candidat, a salué ce résultat. Invité du 20h de France 2, Raphaël Glucksmann lui a répondu qu'il était le bienvenu dans sa démarche d'union de la gauche. Plus de 10 000 personnes au meeting de Jean-Luc Mélenchon hier à Clermont-Ferrand. Le leader de la France Insoumise a largement évoqué le mouvement des lycéens. Il a défendu la suppression de Parcoursup et le droit de vote dès 16 ans à 6 mois du premier tour de l'élection présidentielle. Les Français dépensent davantage dans les jeux d'argent d'après l'Observatoire français des drogues et des tendances addictives. 259 euros en moyenne en 2025 contre 253 euros un an plus tôt. L'étude montre aussi une augmentation du nombre de joueurs en ligne. On en compte plus de 4 millions en France, Miline Desbac.
3: Des mises comprises entre 10 et plus de 2000 euros tous les jours. Franck est un joueur compulsif. Il tente de s'en sortir depuis plusieurs années.
4: Ça fait 15 ans que je suis là-dedans et... C'est un cercle infernal, on perd tout, quoi. On perd sa famille, on perd sa maison, on tombe à découvert, interdit bancaire, c'est vraiment c'est horrible. Quoi.
3: Pour Georges Martineau, il y a plusieurs causes qui poussent à la dépendance.
5: L'argent est dématérialisé, ce qui fait qu'on se rend moins compte de ce qu'on dépense. Après, l'addiction, c'est un processus complexe et multifactoriel. C'est à la fois les vulnérabilités individuelles de la personne et c'est aussi l'accès au jeu, en fait, qui va faire que, pour certaines personnes, on va basculer vers le jeu excessif et l'addiction.
3: La dépense moyenne en jeu d'argent atteint désormais 259 euros par adulte en 2025 contre 249 euros en 2023.
2: Un numéro en cas de besoin, le 09 74 75 13 13, c'est le numéro joueur info service. On termine par du football et Marseille l'a emporté hier soir en Ligue 1 sur le terrain de 3-0. Avec ce succès, Marseille remonte à la 13e place du classement. Voilà pour l'actualité, passez un bon début de semaine.

0: l'écoute de Radio 4 de notre matinale. Alors, qui est le favori du jour? Quel outsider pourrait venir jouer les troubles fêtes et qui pourrait bien vous permettre de toucher le jackpot aujourd'hui? On laisse ça à quelqu'un qui connaît son sujet. Tom Kazak, ses impressions, ses favoris, ses coups de cœur, c'est tout de suite dans la chronique hippique de Tom Kazak sur Radio 4.
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2: Bonjour, bonjour à tous. Direction le sud de la France et les 2100 mètres de la piste corde à gauche à l'hippodrome de Marseille-Borély à l'occasion du Quintet Plus de ce lundi 11 octobre 2026. Il réunira 16 galopeurs âgés de 3 ans et au-dessus. Départ prévu 13h55. En tête de notre sélection, le 12, Mac Verst, sur un parcours qui devrait servir ses intérêts, il visera la victoire. Suivi du 3, Morphe One, toujours compétitif en 40,5 de valeur. Le 6, Bouilly, sur le peu, à très belle cote, prendre une place sur le podium. L'As Bayamoun va effectuer sa rentrée avec d'emblée des ambitions. Et enfin, le 15, nous y sommes, bénéficiant de la confiance de son entraînement. Il complétera notre sélection. Une sélection que vous pouvez retrouver sur ma chaîne YouTube Tom Kazak, les pronostics hippiques avec mes dernières minutes. Donc notre choix aujourd'hui, premier le 12, Mac Verst. Second le 3, Morphe One. Troisième le 6, Boogie. Quatrième, l'As Bayamoun. Cinquième, le 15, nous y sommes. Le second choix, le 11, le 2 et le 8. Et à vous la fortune!

0: Allez, on fait une petite pause dans l'actualité. On regarde ce que les astres nous réservent aujourd'hui. Amour, travail, argent, humeur. Est-ce que les planètes sont avec vous ou est-ce qu'elles ont décidé de vous compliquer un petit peu la journée? C'est le moment de découvrir votre horoscope avec Camille. Alors que vous soyez bélier, taureau, gémeaux ou poisson, ouvrez grand les oreilles parce que ça pourrait bien vous concerner. Voici l'horoscope de Camille et ça se passe maintenant dans la matinale de Radio 4. Bonjour.
1: Bonjour à tous et voici votre horoscope. Les béliers, prenez des précautions avant toute activité physique pour éviter les blessures. Les taureaux, une journée très positive malgré quelques petites tensions persistantes à la maison. Les gémeaux, attention à la distraction et aux négligences aujourd'hui. Concentrez-vous surtout dans vos calculs. Les cancers, vous êtes alertes et combatifs, votre attitude vous sera bénéfique. Les lions, aujourd'hui vous devez prendre des décisions importantes, vous ne pourrez pas éviter certains problèmes. Du côté des vierges, votre morale et votre énergie sont au top, alignés avec votre nature profonde, ce qui vous dynamise. Les balances, vous avez envie de briser les barrières, mais attention à ne pas mettre la charrue avant les bœufs. Prenez soin de la forme. Les scorpions, la fin d'un souci vous permet de vous rapprocher d'un rêve ancien qui pourrait devenir réalité. Les sagittaires, prenez soin de votre alimentation, la poursuite de vos efforts portera ses fruits. Les capricornes, vos paroles peuvent faire la différence aujourd'hui. Réfléchissez avant de parler et évitez les excès. Du côté des Verseaux, vous allez progresser sur des bases plus saines avec quelqu'un de votre entourage. Restez authentique. Et puis enfin, chers poissons, l'atmosphère vous incite à communiquer de façon spontanée. Lancez-vous, sortez de votre routine et profitez les poissons. Je vous souhaite à tous une très belle journée et un très bon début de semaine.

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1: Bonjour à tous, à la une de l'actualité, la colère des transporteurs routiers contre la hausse des carburants. Une cinquantaine de camions sont attendus ce matin sur l'autoroute A7 près de Marseille. Deux convois doivent converger vers le péage de Lançon de Provence avec une opération de blocage annoncée vers 9h. Les professionnels dénoncent notamment le prix du gazole et leurs charges. D'autres mobilisations sont prévues dans les prochains jours. Une large victoire pour Raphaël Glucksmann à la primaire de la gauche non mélenchoniste avec plus de 66% des suffrages dès le premier tour. Hier, il devient le candidat désigné pour la présidentielle de 2027. François Hollande, lui aussi candidat, a salué ce résultat. Invité du 20h de France 2, Raphaël Glucksmann lui a répondu qu'il était le bienvenu dans sa démarche d'union de la gauche. Plus de 10 000 personnes au meeting de Jean-Luc Mélenchon hier à Clermont-Ferrand. Le leader de la France insoumise a largement évoqué le mouvement des lycéens. Il a défendu la suppression de Parcoursup et le droit de vote dès 16 ans à 6 mois du premier tour de l'élection présidentielle. Et puis du football, la Ligue 1 hier soir, c'était la fin de la 6e journée. Marseille l'a emporté 2-0 sur le terrain de Troyes. Nice a battu Strasbourg 2-1 et Rennes l'a emporté devant Auxerre 4-1. Au classement, Monaco reste leader avec 14 points, suivi de Lille et de Rennes. Marseille

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2: Bonjour à tous. À la une de l'actualité, la colère des transporteurs routiers contre la hausse des carburants. Une cinquantaine de camions sont attendus ce matin sur l'autoroute A7 près de Marseille. Deux convois doivent converger vers le péage de Lançon de Provence avec une opération de blocage annoncée vers 9h. Les professionnels dénoncent notamment le prix du gazole et leur charge. D'autres mobilisations sont prévues dans les prochains jours. Une large victoire pour Raphaël Glucksmann à la primaire de la gauche non mélenchoniste avec plus de 66% des suffrages dès le premier tour. Hier, il devient le candidat désigné pour la présidentielle de 2027. François Hollande, lui aussi candidat, a salué ce résultat. Invité du 20h de France 2, Raphaël Glucksmann lui a répondu qu'il était le bienvenu dans sa démarche d'union de la gauche. À plus de 10 000 personnes au meeting de Jean-Luc Mélenchon hier à Clermont-Ferrand. Le leader de la France insoumise a largement évoqué le mouvement des lycéens. Il a défendu la suppression de Parcoursup et le droit de vote dès 16 ans à 6 mois du premier tour de l'élection présidentielle. Les Français dépensent davantage dans les jeux d'argent d'après l'Observatoire français des drogues et des tendances addictives. 259 euros en moyenne en 2025 contre 253 euros un an plus tôt. L'étude montre aussi une augmentation du nombre de joueurs en ligne. On en compte plus de 4 millions en France, Mylène Desbac.
3: Des mises comprises entre 10 et plus de 2000 euros tous les jours. Franck est un joueur compulsif. Il tente de s'en sortir depuis plusieurs années.
4: Ça fait 15 ans que je suis là-dedans et c'est un cercle infernal. On perd tout, quoi. On perd sa famille, on perd sa maison. On tombe à découvert, interdit bancaire, c'est vraiment c'est horrible, quoi.
3: Pour Georges Martineau, il y a plusieurs causes qui poussent à la dépendance.
5: L'argent est dématérialisé, ce qui fait qu'on se rend moins compte de ce qu'on dépense. Après, l'addiction, c'est un processus complexe et multifactoriel. C'est à la fois les vulnérabilités individuelles de la personne et c'est aussi l'accès au jeu, en fait, qui va faire que, pour certaines personnes, on va basculer vers le jeu excessif et l'addiction.
3: La dépense moyenne en jeu d'argent atteint désormais 259 euros par adulte en 2025, contre 249 euros en 2023.
2: Un numéro en cas de besoin, le 09 74 75 13 13, c'est le numéro joueur info service. On termine par du football et Marseille l'a emporté hier soir en Ligue 1 sur le terrain de 3, 2 buts à 0. Avec ce succès, Marseille remonte à la 13e place du classement. Voilà pour l'actualité, passez un bon début de semaine.
6: Bonjour, bonjour, bienvenue sur Radio 4. Ce lundi, on y retourne. Lundi, le week-end est terminé. Mais rassurez-vous, la bonne humeur, elle n'a pas pris de congé. Nous sommes le lundi 12 octobre et je suis ravi de vous retrouver pour 3 heures ensemble sur Radio 4. Vous êtes peut-être déjà sur la route du travail, dans la cuisine, devant le café ou encore en train de négocier avec votre réveil pour obtenir 5 minutes supplémentaires. Courage, on est ensemble jusqu'à 10 heures au programme de la musique, des sourires, des infos, des idées de sortie et toute l'actualité positive de chez nous. Allez, c'est parti pour une nouvelle semaine sur Radio 4.

0: On ouvre notre éphéméride de ce lundi 12 octobre. Aujourd'hui, nous souhaitons une excellente fête au Wilfried. Alors, si vous connaissez un Wilfried, c'est le moment de lui envoyer un petit message ce lundi. Et si vous vous appelez Wilfried et que personne ne vous souhaite votre fête ce lundi, vous pourrez toujours dire que Radio 4 y a pensé. Très bonne fête et bon réveil à toutes et à tous.
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0: quelques bougies à souffler. Aujourd'hui, on commence par Hugh Jackman, l'acteur australien qui incarne notamment Wolverine dans les films X-Men. Il fête aujourd'hui ses 58 ans. Clémentine Célarier souffle ses 69 bougies. Et puis Joss Hutcherson, que vous connaissez notamment dans les films Hunger Games, fête aujourd'hui ses 34 ans. Petite pensée également ce matin pour Luciano Pavarotti, né en 12 octobre 1935. L'immense ténor italien aurait eu aujourd'hui 91 ans. Et si vous aussi, vous fêtez votre anniversaire ce lundi, toute l'équipe de Radio 4 vous souhaite une magnifique journée.
1: C'est le moment de retrouver vos petites annonces sur Radio 4. Vous vendez, vous cherchez, vous avez quelque chose à proposer ou vous êtes à la recherche d'un bon plan, c'est ici que ça se passe. On commence tout de suite avec quelques affaires à vendre dans la rubrique d'hiver. On vend un aspirateur Hoover, un tapis de marche, un petit meuble avec 6 tiroirs et un miroir et un petit congélateur coffre. À vendre aussi 2 lits en 90, 2 fauteuils, un meuble télé, un buffet de salle à manger et du bois de châtaignier. Et un auditeur lance un appel car il a perdu un portefeuille avec des papiers d'identité à Villeneuve-sur-Lot vers l'ancien hôpital. Passons à présent à la rubrique agricole. À vendre une remorque Ben 7 tonnes IH McCormick et un Brabant Bistock Overum hydraulique. Pour les amateurs de deux roues, une moto 125 est à vendre et un quad 125 Cross est aussi à vendre. On continue avec les animaux. À vendre des jeunes lapins mâles et femelles à 14 euros pièce. Et un auditeur donne pour cause de déménagement un chien berger allemand de 4 ans. Il est très gentil, mais il n'aime pas les chats. Il est pucé et vacciné. Terminons ces petites annonces avec l'emploi. Un jeune ayant suivi une formation de plombier chauffagiste cherche un emploi. Une dame bilingue français et anglais propose ses services dans un rayon de 15 km autour de Cusor pour véhiculer des personnes pour des rendez-vous médicaux ou pour faire les courses, mais aussi pour ménage, repassage, préparation de repas, petit jardinage et entretien de gîte avec paiement par Césu. Et le Greta CFA Aquitaine vous informe qu'il reste des places pour un CAP cuisine en apprentissage au lycée Jacques de Roma à Nérac. Voilà, c'est terminé pour cette série de petites annonces. Peut-être que l'une de ces annonces correspond justement à ce que vous cherchez. Alors n'hésitez pas à nous contacter le matin au 05 53 36 60 50. Je vous souhaite une excellente journée à l'écoute de Radio 4.

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2: Quelque chose se prépare à Villeneuve-sur-Lot. Quand la nuit tombe, certains lieux deviennent méconnaissables. Le château de Roger vous ouvre ses portes pour Halloween. Mais êtes-vous vraiment prêt à entrer ? Grégory Maury, adjoint en charge des animations, vous dévoile tout le programme de l'édition 2026 d'Halloween.
3: C'est l'automne, la fin d'année approche et nous nous donnons tous rendez-vous pour l'événement incontournable de cette fin octobre, Halloween au château de Roger, qui est de retour les vendredis 30 octobre et samedi 31 octobre. Comme d'habitude, l'événement va se dérouler en deux temps, les après-midi du vendredi 30 et du samedi 31, ouvert à tous et aux enfants à partir de 5 ans, et la soirée, la grande soirée d'Halloween, la soirée de la terreur dans le château de Roger, le samedi 31 octobre de 20h à 23h.
2: Pour dépasser vos peurs, on vous donne rendez-vous vendredi 30 et samedi 31 octobre au château de Roger. De nombreuses nouveautés vous y attendent. Grégory Maury.
3: Vous êtes déjà venu, mais pas de panique, cette année, il y aura trois grandes nouveautés avec des nouvelles salles à l'intérieur du château, des nouveaux décors, des nouveaux univers à découvrir et notamment le couloir des clowns, ce couloir qui sera la grande nouvelle zone pour plonger les visiteurs dans l'ambiance d'Halloween dès les premiers pas. Et des nouvelles scénettes qui seront jouées en extérieur pour enrichir le parcours et vous plonger dans l'ambiance d'Halloween pour créer une véritable expérience pour vous et vos enfants. Comme tous les ans, il faudra penser à s'inscrire. 500 places sont disponibles par créneau les après-midi et seulement 200 en soirée. Donc les places vont partir très vite, c'est gratuit et toutes les informations se trouveront sur le site de la mairie.
2: Vendredi 30 octobre et samedi 31 octobre, c'est Halloween au château de Roger. Deux après-midi et une soirée terrifiante. Pour vous inscrire et retrouver toutes les informations pratiques, rendez-vous sur le site internet de la ville de Villeneuve-sur-Lot.
1: C'était l'actu en Villeneuve, le magazine d'information de la municipalité.

0: Bonne matinée à l'écoute de Radio 4. Amour, travail, argent, humeur. Est-ce que les planètes sont avec vous ou est-ce qu'elles ont décidé de vous compliquer un petit peu la journée? C'est le moment de découvrir votre horoscope avec Camille. Alors que vous soyez bélier, taureau, gémeaux ou poisson, ouvrez grand les oreilles parce que ça pourrait bien vous concerner. Voici l'horoscope de Camille, ça se passe maintenant dans la matinale de Radio 4. Bonjour Camille.
1: Bonjour à tous et voici votre horoscope. Les béliers, prenez des précautions avant toute activité physique pour éviter les blessures. Les taureaux, une journée très positive malgré quelques petites tensions persistantes à la maison. Les gémeaux, attention à la distraction et aux négligences aujourd'hui. Concentrez-vous surtout dans vos calculs. Les cancers, vous êtes alerte et combatif, votre attitude vous sera bénéfique. Les lions, aujourd'hui, vous devez prendre des décisions importantes, vous ne pourrez pas éviter certains problèmes. Du côté des vierges, votre morale et votre énergie sont au top, alignés avec votre nature profonde, ce qui vous dynamise. Les balances, vous avez envie de briser les barrières, mais attention à ne pas mettre la charrue avant les bœufs. Prenez soin de la forme. Les scorpions, la fin d'un souci vous permet de vous rapprocher d'un rêve ancien qui pourrait devenir réalité. Les sagittaires, prenez soin de votre alimentation, la poursuite de vos efforts portera ses fruits. Les capricornes, vos paroles peuvent faire la différence aujourd'hui. Réfléchissez avant de parler et évitez les excès. Du côté des Verseaux, vous allez progresser sur des bases plus saines avec quelqu'un de votre entourage. Restez authentique. Et puis enfin, chers poissons, l'atmosphère vous incite à communiquer de façon spontanée. Lancez-vous, sortez de votre routine et profitez les poissons. Je vous souhaite à tous une très belle journée et un très bon début de semaine. 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

0: histoire étonnante pour commencer la semaine ce lundi. Saviez-vous que la célèbre Oktoberfest allemande trouve son origine dans un mariage? Et oui, le 12 octobre 1810, le prince Louis de Bavière épouse la princesse Thérèse. Les festivités organisées à Munich rencontrent un tel succès que la fête sera renouvelée les années suivantes. Et plus de deux siècles après, cette tradition est devenue l'une des fêtes les plus populaires et les plus connues au monde. Un mariage peut parfois avoir des conséquences inattendues.
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3: Bonjour à tous, à la une de l'actualité, la colère des transporteurs routiers contre la hausse des carburants. Une cinquantaine de camions sont attendus ce matin sur l'autoroute A7 près de Marseille. Deux convois doivent converger vers le péage de Lançon de Provence avec une opération de blocage annoncée vers 9h. Les professionnels dénoncent notamment le prix du gazole et leur charge. D'autres mobilisations sont prévues dans les prochains jours. Une large victoire pour Raphaël Glucksmann à la primaire de la gauche non mélenchoniste avec plus de 66% des suffrages dès le premier tour. Hier, il devient le candidat désigné pour la présidence présidentielle de 2027. François Hollande, lui aussi candidat, a salué ce résultat. Invité du 20h de France 2, Raphaël Glucksmann lui a répondu qu'il était le bienvenu dans sa démarche d'union de la gauche. À plus de 10 000 personnes au meeting de Jean-Luc Mélenchon hier à Clermont-Ferrand. Le leader de la France Insoumise a largement évoqué le mouvement des lycéens. Il a défendu la suppression de Parcoursup et le droit de vote dès 16 ans, à 6 mois du premier tour de l'élection présidentielle. Et puis du football, la Ligue 1 hier soir, c'était la fin de la 6e journée. Marseille l'a emporté 2-0 sur le terrain de 3. Nice a battu Strasbourg 2-1 et Rennes l'a emporté devant Auxerre 4-1. Au classement, Monaco reste leader avec 14 points, suivi de Lille et de Rennes. Marseille est 13e.
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0: Bonne matinée et bienvenue sur Radio 4, l'essentiel de l'actualité locale ce matin dans votre journal présenté par Pierre-Anthony Épinette. Bonjour Pierre-Anthony.
16: Bonjour Christophe et bonjour à tous. Dans l'actualité de ce début de semaine, d'abord ce drame survenu à Vélines en Dordogne. Une automobiliste de 82 ans est décédée après un choc frontal samedi matin dans cette commune du Bergeracois. Sur la départementale 936 précisément, la conductrice aurait fait un malaise avant de percuter une voiture arrivant en sens inverse. Réanimée par les pompiers, elle a été transportée à l'hôpital de Libourne où elle est finalement décédée. L'autre conducteur âgé de 77 ans a été hospitalisé pour une blessure à l'épaule et la route a temporairement été coupée. La justice à Genève manque toujours de moyens face à l'afflux de dossiers. Lors de l'audience solennelle de rentrée, vendredi, le procureur Olivier Naboulé a annoncé 474 procédures d'infraction sexuelle sur mineurs recensées contre 312 début juin. Leur traitement a entraîné 149 gardes à vue et 19 déferments. 6 nouveaux magistrats ont été installés au tribunal judiciaire d'Agen, mais aucun au parquet où un poste reste vacant. Le président Charles Moineau déplore un déficit de 5,3 postes équivalents temps plein et une hausse de 60% des dossiers criminels. La fermeture envisagée de l'usine chaude du Périgord à Sauveterre-l'Allemance suscite l'inquiétude dans le Fumélois. Le groupe Loist prévoit l'arrêt de la production en 2027, menaçant 25 emplois. Pour Jean-Jacques Brouillet, le président de la communauté de communes, cette décision représente un nouveau coup dur pour les salariés et les finances locales. L'usine souffre notamment de ressources en calcaire limitées et d'un contexte économique difficile. Sa disparition marquerait aussi la fin d'une tradition industrielle liée à l'exploitation du sous-sol de la vallée de la Lémance. On poursuit avec cette labellisation d'une maison France Santé. C'était vendredi à Pont-du-Casse avec cette maison de santé de Pont-du-Casse, 26 structures de soins sont désormais agréées France Santé en Lot-et-Garonne. Un dispositif destiné à renforcer l'accès aux soins de proximité avec des financements supplémentaires pour développer notamment la prévention. Mais au-delà de cette reconnaissance, une question demeure toujours. Comment attirer davantage de médecins dans nos territoires ruraux? Formation, meilleure répartition des internes, coopération entre professionnels, aide à l'installation. Plusieurs pistes sont sur la table. Sarah Sonneron, directrice générale de l'Agence régionale de santé Nouvelle-Aquitaine, explique la stratégie déployée pour lutter contre la désertification médicale. On l'a rencontrée à Pont-du-Casse.
17: Alors d'abord, c'est une reconnaissance de qualité, puisqu'il y a des critères très précis de qualité de soins, de prise en charge, mais aussi de réponse aux besoins sanitaires d'urgence. C'est aussi la volonté de reconnaître des activités dans des zones particulières, soit qu'elles soient sous-dotées, soit des quartiers politiques de la ville. Et concrètement, cela permet d'avoir une aide financière substantielle, 50 000 euros, le docteur Do l'a dit tout à l'heure, pour la maison de santé pluriprofessionnelle. Ça va lui permettre de porter d'autres projets, notamment en promotion de la santé, en action de dépistage, et de vaccination et à agir sur la coopération entre les professionnels. Donc c'est une reconnaissance à la fois symbolique mais aussi financière très concrète.
18: Bon, l'enjeu est majeur, hein, on le sait, hein, sur notre territoire rural du Lot-et-Garonne. Qu'est-ce qu'on peut faire d'autre pour faire venir les médecins? Est-ce qu'à un moment donné, un jour, il y aura peut-être l'obligation pour les médecins d'aller à tel ou tel endroit? Parce que ça, c'est aussi une piste à creuser pour qu'on ait tous une égalité médicale sur le territoire français.
17: L'ARS travaille sur trois grands vecteurs. Tout d'abord, en former plus. On a augmenté le nombre d'internes cette année de 16% sur l'ensemble de la région Nouvelle-Aquitaine. On a l'objectif qu'ils soient mieux répartis au sens de plus répartis dans les territoires les moins dotés. On va y travailler dès le semestre prochain pour que le Lot-et-Garonne ait plus d'internes dans ses centres hospitaliers. Deuxième mode d'action, c'est de travailler sur les coopérations, comme ces maisons de santé pluriprofessionnelles, mais il y a d'autres modalités, les centres de santé, les médicobus aussi, qui permettent d'avoir de l'allée vert et plusieurs professionnels dedans. Et puis après, il y a agir sur l'attractivité du territoire en tant que que les médecins aient un intérêt à venir. Et donc, c'est toute l'offre de prise en charge, des frais d'hébergement, d'accompagnement aussi, de trouver le métier du conjoint, qui est dans un dispositif global, Bienvenue Docteur, qui est porté par le conseil départemental, mais auquel on participe tous, qui permet d'y répondre. Enfin, pour répondre plus directement à votre question sur la liberté d'installation, c'est dans la main des parlementaires et du gouvernement, et pour l'instant, le choix n'a pas été fait. Le DG de l'ARS ne peut pas contraindre l'installation des médecins.
16: Sarah Sonneron, directrice générale de l'ARS Nouvelle-Aquitaine. Lot-et-Garonne qui compte donc aujourd'hui 26 structures labellisées Maison France Santé. C'est deux fois plus que l'objectif fixé pour l'été 2026. Mais le conseil départemental rappelle que le label ne suffit pas. L'enjeu reste de faire venir et de fidéliser des médecins et de garantir des rendez-vous de proximité. 32 docteurs juniors doivent arriver là début novembre. Et d'ailleurs, le Marmandais est un petit peu oublié dans cette affaire-là. Le département vise désormais 32 structures labellisées à horizon 2027 et entend poursuivre son action contre la désertification médicale. Une manifestation est organisée demain 14h devant le pôle de santé du Villeneuvois à l'appel de la CFDT Santé Sociaux 47. Après trois nuits de fermeture des urgences en septembre, le syndicat affirme que de nouveaux épisodes sont annoncés ce mois-ci. Il réclame le maintien des urgences 24h sur 24, mais aussi des effectifs suffisants, un SMUR opérationnel et davantage de recrutement. La CFDT refuse également un transfert systématique de l'activité vers Agen. La coordination rurale de Lot-et-Garonne appelle ses adhérents à se mobiliser cet après-midi. Rendez-vous est donné au rond-point de Camela, Coleyrac, avec les tracteurs. Le syndicat dénonce une situation financière devenue intenable après les inondations, la sécheresse et les canicules, avec 400 millions d'euros de pertes estimées dans le département. José Pérez juge insuffisantes les aides du plan CASI, notamment les 3 millions d'euros destinés aux exploitations les plus en difficulté. La CR estime que les agriculteurs sont désormais à bout de trésorerie. Enfin, concluons par cette affaire qui ne fait pas beaucoup rire du côté de Gardonne en Dordogne, où le tronc de l'église a été pillé à trois reprises en trois semaines. Les voleurs s'attaquent à l'argent déposé par les fidèles pour les cierges en brisant chaque fois le cadenas du coffre. Le dernier vol remonterait à la nuit du 8 au 9 octobre. Le préjudice atteint environ 70 euros. Le maire, Pascal Delteil, dénonce ces actes et envisage un dépôt de plainte avec le prêtre. Excellente journée à tous.
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16: Ce début de semaine devrait être mitigé. Météo France prévoit quelques petites averses dans la matinée avec des températures quand même plutôt douces. Hein. Au lever du jour, on a autour de 12 degrés sur l'ensemble du département. Et donc ces nuages qui nous accompagneraient en matinée et que pourrait conduire à ce qu'il tombe 2-3 gouttes. Dans l'après-midi, le ciel restera très nuageux, mais a priori, le temps serait plutôt sec. On pourrait même avoir 2-3 percées de soleil, mais ça restera vraiment à la marge. Des températures de l'ordre de 18, 19, 20 degrés à l'ombre et des ressentis autour de 21 sur l'ensemble du département. Le temps devrait s'améliorer légèrement à compter de demain, avec un peu moins de nuages, des températures comprises entre 12 et 22 degrés dans l'après-midi, et pas de pluie. C'est à partir de mercredi que le temps devrait revenir au beau fixe avec des températures qui vont nettement monter puisqu'on aurait jusqu'à 23-24 degrés à l'ombre sous abri l'après-midi et des ressentis, tenez-vous bien, aux alentours de 27, le tout sous un grand soleil et un beau ciel bleu, les températures qui atteindraient même 25 jeudi après-midi.
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2: Voici le carnet de Radio 4.
16: À Villeneuve-sur-Lot, décès de M. Aldo Pallavidino, survenu à l'âge de 99 ans. Ses obsèques religieuses seront célébrées aujourd'hui dans la chapelle du cimetière Sainte-Catherine de Villeneuve à 10h. L'inhumation aura lieu en suivant au cimetière de Sainte-Catherine. Cet avis est communiqué par les pompes funèbres de Jouy. À Hautefage-la-Tour, décès de Mme Arlette Morel, survenue à l'âge de 96 ans. Ses obsèques religieuses seront célébrées jeudi 15 octobre en l'église de Bonneval à 10h. suivi de l'inhumation au cimetière de Bonneval à la suite de la célébration. Les visites se font à la maison funéraire Bolognini de la Roquetimbo. À Villeréal et à Monteau, sa compagne Jessica, ses enfants Lionel et Dominique, ses petits-enfants Romain et Laura, sa sœur Georgette et son époux Claude, son neveu et ses petits-neveux, ainsi que Arlette et Cécile, profondément touchés par les marques de sympathie qui leur ont été témoignées lors du décès de M. Daniel Mellet, dit Milliard de Dieu, remercie toutes les personnes qui se sont associées à leur deuil.

près de chez vous, du côté de Trintel. L'association Trintel Détente tiendra son assemblée générale ce soir. Le rendez-vous est fixé à 20h30 à la salle des fêtes. L'occasion pour les adhérents de faire le point sur les activités de l'association et de préparer ensemble la suite de l'aventure. Et sur Radio 4, on en profite pour saluer toutes ces associations locales et leurs bénévoles qui font vivre nos communes tout au long de l'année.

Bienvenue sur Radio 4 ce lundi matin. Une information qui peut intéresser celles et ceux qui recherchent un emploi. La mission locale du Pays Villeneuvois organise ce mardi matin sa matinale de l'intérim dans ses locaux. De nombreux postes seront à pourvoir et un deuxième rendez-vous suivra mercredi après-midi avec l'AFTRAL qui viendra présenter ses formations dans les secteurs du transport, de la logistique, de la manutention et de la sécurité. Vous êtes à la recherche d'un emploi, d'une formation ou simplement d'une nouvelle orientation professionnelle. Voilà deux rendez-vous à retenir cette semaine. Ce soir,

0: ce lundi matin. Pourquoi est-ce que le réveil sonne toujours plus fort le lundi que le samedi? Ouais, c'est quand même étonnant. Le samedi, on ouvre les yeux tranquillement. Le lundi, on a l'impression qu'une alarme incendie vient de se déclencher dans la chambre. Allez, courage. Si c'est le cas ce matin pour vous, le plus difficile finalement, c'est de sortir du lit. Après, il y a Radio 4 pour vous accompagner. Et on revient dans un instant sur votre radio en musique.
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0: Bonjour à tous. À la une de l'actualité, Raphaël Glucksmann sera le candidat de la gauche social-démocrate à la présidentielle de 2027. Il a remporté largement la primaire ce week-end avec 66,13% des voix dès le premier tour. Dans son discours de victoire, il promet une rupture.
1: Nous sommes la force de la rupture avec 10 années d'injustice et d'impuissance. La force de la rupture avec le macronisme. Et nous sommes la force qui montrera à toutes et tous que l'hégémonie de Jean-Luc Mélenchon sur la gauche française a pris fin. Ouais, et donc, nous sommes la force qui barra la route à Madame Le Pen. Car là est notre combat fondamental.
0: Et quelques minutes après sa victoire, Raphaël Glucksmann a été enfariné à la sortie de son QG dans le 20e arrondissement de Paris. Plus de 10 000 personnes au meeting de Jean-Luc Mélenchon hier à Clermont-Ferrand, le leader de la France insoumise a largement évoqué le mouvement des lycéens. Il a défendu la suppression de Parcoursup et le droit de vote des 16 ans à 6 mois du premier tour de l'élection présidentielle. Les lycéens qui entament une nouvelle semaine de contestation en ligne de mire, l'acte 5 de leur mobilisation prévu demain, un nouveau rendez-vous après une baisse de la participation observée en fin de semaine dernière. Le ministre de l'Éducation, Édouard Giffray, se déplace dans l'Académie de Lille cet après-midi. Une opération escargot suivie d'un blocage annoncé ce matin sur l'autoroute A7 près de Marseille. Une cinquantaine de camions doivent converger vers le péage de Lançon-de-Provence aux alentours de 9h. Les transporteurs routiers protestent contre la hausse du prix du gazole et le poids de leurs charges. D'autres actions sont prévues dans les prochains jours. 7 millions d'adultes déclarent manquer de nourriture en France métropolitaine. C'est ce que révèle un rapport d'Action contre la faim publié ce matin. Les jeunes sont particulièrement touchés. Un quart des 18-24 ans disent ne pas manger suffisamment. Dans 80% des cas, ce manque de nourriture s'explique par des difficultés financières. L'association réclame une loi sur le droit à l'alimentation. On passe au sport avec du football et la première victoire de Marseille en Ligue 1 cette saison. Les Marseillais ont battu 3 hier soir, donc 2-0. Nice a dominé Strasbourg 2-1 et Rennes a surclassé Auxerre 4-1. Au classement, Monaco reste leader avec 14 points, suivi de Lille et de Rennes. Marseille est 13e. Et puis en rugby, le top 14, Toulouse reprend la tête du championnat après sa victoire hier soir contre Bayonne 45-34. Voilà pour l'actualité, passez une très belle journée.
2: Bienvenue à toutes et à tous et à ceux qui nous rejoignent. J'espère que ce début de semaine se passe bien pour vous. Et si vous trouvez que le lundi matin est un petit peu compliqué, dites-vous une chose, dans quelques jours, nous serons déjà vendredi. Ouais, bon, il y a encore quelques réveils à négocier avant, mais en attendant, on a de la musique, de la bonne humeur à partager avec vous et les petites annonces qui arrivent dans quelques minutes.

0: J'ai quelques idées pour occuper votre mardi. Tout d'abord, les randonneurs du Villenovois prendront la direction de Dos dans l'après-midi. Et si vous êtes plutôt amateur d'histoire, eh bien rendez-vous à Villeneuve. L'université du temps libre du Villenovois propose à 14h30 une conférence consacrée à la France des artisans et des métiers du Moyen-Âge à nos jours. Elle sera animée au Centre culturel par François Hichert, docteur en histoire. Des compagnons et des artisans du Moyen-Âge jusqu'au métier d'aujourd'hui, plusieurs siècles d'histoire et de savoir à découvrir. Ça se passe à Villeneuve ce mardi.
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Allez, on démarre cette nouvelle semaine avec les petites annonces de Radio 4. Comme toujours, des bonnes affaires, du matériel à dénicher, des objets qui peuvent encore faire le bonheur de quelqu'un. Alors ouvrez grand les oreilles. C'est parti, on commence avec de quoi se préparer aux températures plus fraîches. À vendre un radiateur Aplimo Célédou de 2000 watts à 50 euros ainsi qu'un radiateur Hilux de 1000 watts au prix de 30 euros. Un lampadaire est également proposé à 40 euros et pour se chauffer au bois, vous trouverez un poêle pouvant accueillir des bûches de 50 cm ainsi qu'une cuisinière à bois. Côté jardin, une vingtaine de pieds de laurière en pot âgés de 3 ans sont à vendre. Il y a également des pieds de figuier et des pêchers en pot. Pour la maison, deux paravents d'environ 1,20 m sont disponibles. Les bricoleurs pourront s'intéresser à un tire-fort encore emballé, proposé à 15 euros. Un balai-brosse adaptable sur un tuyau d'arrosage ainsi qu'à du petit matériel du bricolage à 1 euro pièce. Pour les amateurs de conserves maison, deux stérilisateurs sont à vendre. L'un avec un trépied prévu pour 12 bocaux et l'autre pour 6 bocaux. On trouve aussi une plaque de cuisson au gaz 4 feux, une plaque vitrocéramique et des coudes en PVC de différents diamètres. Aussi quelques meubles et objets de caractère, une ancienne machine à coudre Singer sur meuble à tiroir à 60 euros, ainsi qu'une pendule comptoise rustique avec une sonnerie à deux tonalités proposée à 310 euros. Enfin, un canapé accompagné de deux fauteuils en tissu vert est à vendre. Le lot est proposé à 420 euros. Le prix est à débattre. Et puis une annonce pour faire de nouvelles connaissances. Une auditrice de Villeneuve recherche d'autres dames pour partager des loisirs, des sorties. Si vous avez envie de vous retrouver autour d'activités communes, voilà une annonce à retenir. On passe maintenant au matériel agricole à vendre. Un tracteur Someca avec plateforme, vibroculteur et bennette. Également proposé un tracteur Farmal Club de marque McCormick International datant de l'année 1949. On trouve aussi un cover crop Razol à 22 disques autoportés. Et pour terminer cette rubrique, des caisses pour les récoltes, 25 caisses à prunes et 10 caisses à pommes. Une voiture est à vendre, une Peugeot 406 diesel de l'année 95. Elle est proposée au prix de 2300 euros. Voilà pour cette première série de petites annonces. Pour obtenir les coordonnées des annonceurs et déposer votre propre annonce, vous contactez Radio 4 ce matin au 05 53 36 60 50.

Bienvenue sur Radio 4 ce lundi. Aujourd'hui, c'est notamment la journée internationale des fossiles. Et ça tombe bien, puisque nous vivons dans une région particulièrement riche en patrimoine préhistorique. En Dordogne, notamment, les traces laissées par nos ancêtres attirent des visiteurs du monde entier. Et ce qui est fascinant avec les fossiles, c'est qu'un simple morceau de pierre peut parfois nous raconter une histoire vieille de plusieurs millions d'années. Alors aujourd'hui, si quelqu'un vous dit que vous êtes un fossile, prenez-le comme un compliment. Cela veut dire que vous avez de l'histoire, de l'expérience et peut-être même une certaine valeur scientifique.

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1: La coordination rurale de Lot-et-Garonne remet la pression. Les agriculteurs sont appelés à se retrouver cet après-midi avec leurs tracteurs au rond-point de Camela, Coleyrac, aux portes d'Agen. Après une année marquée par les inondations, la sécheresse, la canicule, le syndicat dénonce aujourd'hui des trésoreries exsangues, l'explosion des charges et des aides d'urgence jugées très insuffisantes. La suite du mouvement sera ensuite décidée sur place. Pour José Pérez, président de la CR47, il est désormais impossible pour les agriculteurs de rester sans réagir.
2: On a déjà eu pas mal d'agriculteurs qui nous ont appelé, qui nous disent il faut qu'on bouge. Donc, bien évidemment qu'il faut faire quelque chose. Quand on voit, alors jusqu'à maintenant, on était tous dans le boulot, l'irrigation, on a passé une année encore compliquée. Et bien évidemment que quand on voit le coût du carburant, quand on voit le coût des charges qui explosent, nos productions qui diminuent, il faut faire quelque chose. Il faut remettre un coup de pression, il faut dire voilà, on lâche pas, on est là. Et il faut relancer un mouvement, alors qui commencera dans le département. D'autres départements ont déjà attaqué. Mais on ne peut pas rester sans rien faire, sans que les agriculteurs puissent s'exprimer.
1: Les mobilisations des années précédentes, et particulièrement celle de 2024, n'a finalement abouti à rien. Si vous avez eu le sentiment d'avoir obtenu quelques bricoles ou pas?
2: Alors, vu l'ampleur de l'action, on pensait obtenir plus, on pensait que le monde agricole allait être beaucoup plus écouté. Aujourd'hui, on se rend quand même compte que qu'on parle d'eau, qu'on parle d'agriculture, le mot agriculture est souvent dans la bouche des ministres. Alors, la problématique, c'est qu'il n'y a rien qui se passe. Mais je pense qu'on parle d'agriculture, même si ça ne va pas dans le sens qu'on voudrait.
1: C'est vrai, il y a eu une prise de conscience et aujourd'hui, on pense plus aux agriculteurs. Vous avez rendu effectivement visible cette profession qui était invisible très clairement. Alors, vous dénoncez aussi donc le fait que vous n'avez pas de trésorerie, plus de trésorerie. Alors bon, c'est difficile au terme, en plus de ça, d'un été particulièrement caniculaire. Alors, il y a eu un plan quasi à 3 millions d'euros d'aide d'urgence pour les 3500 agriculteurs lot-et-garonnais. Vous vous dites, voilà, ça fait 850 euros par exploitation.
2: C'est indécent. Pour proposer ça, il fallait rien proposer. C'est du foutage de gueule, quoi. C'est vraiment, il n'y a pas d'autre mot. Les agriculteurs le prennent comme ça. Il y a la loi d'urgence agricole qui n'a d'urgence que le nom. La ministre annonce des choses. Alors, 1 milliard d'euros, bien évidemment, pour les personnes lambda, c'est énorme. Mais ramener au nombre d'exploitations, ça fait 2 500 euros, c'est le plein d'une cuve de GNR pour 15 jours. Quoi. Il y a des structures, 2 500 euros, c'est la journée de gasoil. Donc, qu'est-ce que vous voulez que ça change vraiment sur nos trésors? Ça ne va rien changer. Aujourd'hui, si vraiment il fallait annoncer un plan d'aide, c'est même pas de l'argent qu'ils veulent, les agriculteurs. Les agriculteurs, ils veulent du temps, ils veulent qu'on puisse produire, ils veulent de la simplification. Madame Genevard, elle a annoncé un prêt à taux zéro. Mais les banques ne suivent plus les agriculteurs, elles peuvent annoncer ce qu'elles veulent. Il y a très peu d'agriculteurs qui bénéficieront de ce prêt à taux zéro, puisque les banques aujourd'hui sont fermées avec le monde agricole et ne font plus un emprunt aux agriculteurs.
1: Rendez-vous est donné cet après-midi sur le rond-point de Camela à Coleyrac, donc à l'entrée de l'agglomération agenaise. L'idée, c'est de marquer les esprits là-bas. La suite du mouvement, elle n'est pas prévue.
2: Oh, la suite du mouvement, c'est très compliqué de dire ce qu'on va faire. Bien évidemment qu'on va aller voir la plus haute autorité de l'État, du département.
1: D'accord.
2: Monsieur le préfet, ça c'est une obligation, on ne peut pas faire autrement, même si les préfets n'ont très peu de pouvoir. Mais tant bien même, il faut quand même aller voir monsieur le préfet. Il faut que les agriculteurs puissent parler avec monsieur le préfet et que monsieur le préfet annonce ce qu'il peut faire au moins dans le département pour que les agriculteurs se sentent écoutés et soutenus, parce qu'aujourd'hui les agriculteurs, tout le monde nous laisse tomber. Il y a des agriculteurs qui sont dans une situation financière catastrophique, qui n'arrivent même plus à payer l'électricité pour leur propre habitation personnelle. Enfin, c'est compliqué à vivre, hein. C'est très très dur à vivre quand vous êtes paysan.
1: Est-ce que vous envisagez une convergence des luttes? Il y a des mobilisations partout aujourd'hui. Alors, il y aura les transporteurs routiers le 21 octobre si j'ai bonne mémoire, on a les mouvements lycéens, dans la fonction publique, il y en a qui se mobilisent aussi. Là, c'est les paysans. Est-ce que tout ce petit monde n'aurait pas intérêt à faire un espèce de front commun, peut-être pourquoi pas ce 17 octobre, hein, où il y a une journée d'action annoncée? Est-ce que cette idée-là vous traverse l'esprit?
2: Ça peut nous traverser. Voilà. Les choses sont lancées. On verra comment ça réagit, comment les agriculteurs sont prêts à bouger, parce qu'il y a une résignation, malheureusement, qui est là. Mais on ne peut pas continuer à être résigné, puisqu'aujourd'hui, c'est marche ou crève. Hein. Celui qui n'arrivera pas à avancer, demain, il sera mort. Hein. Et ce qu'il faut surtout faire, c'est que les structures se rendent compte qu'aujourd'hui c'est nous, mais demain ça sera eux, hein. Nos fournisseurs, nos vendeurs de matériel, nos structures, même l'administration. Et s'il n'y a plus de paysans, les administrations elles tombent, hein. C'est comme ça que ça marche, hein. On le voit bien, c'est la France entière qui va mal, hein. Nous on a des collègues artisans, des collègues terrassiers, et bien évidemment que les routiers, les terrassiers et toutes les entreprises de France devraient sortir dans la rue et manifester et se mettre d'accord. On a tous le même problème, les charges, le carburant, il n'y a plus rien qui va dans ce pays. Alors si c'est la politique de monsieur le président de tuer le pays, mais qu'il continue, hein. Il a bien commencé et il va finir, il va détruire le pays. Quoi.
1: Merci beaucoup José Pérez, président de la CR de Lot-et-Garonne, et rendez-vous donc cet après-midi pour un blocage au niveau du rond-point de Camela.
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20: Il est 8h30.
21: Bonne matinée, bienvenue sur Radio 4, à l'essentiel de l'actualité locale ce matin dans votre journal présenté par Pierre-Anthony Épinette. Bonjour Pierre-Anthony.
1: Bonjour Christophe et bonjour à tous. Dans l'actualité de ce début de semaine, d'abord ce drame survenu à Vélines en Dordogne. Une automobiliste de 82 ans est décédée après un choc frontal samedi matin dans cette commune du Bergeracois. Sur la départementale 936 précisément, la conductrice aurait fait un malaise avant de percuter une voiture arrivant en sens inverse. Réanimée par les pompiers, elle a été transportée à l'hôpital de Libourne où elle est finalement décédée. L'autre conducteur âgé de 77 ans a été hospitalisé pour une blessure à l'épaule et la route a temporairement été coupée. La justice à Genève manque toujours de moyens face à l'afflux de dossiers. Lors de l'audience solennelle de rentrée, vendredi, le procureur Olivier Naboulé a annoncé 474 procédures d'infraction sexuelle sur mineurs recensées contre 312 début juin. Leur traitement a entraîné 149 gardes à vue et 19 déferments. 6 nouveaux magistrats ont été installés au tribunal judiciaire d'Agen, mais aucun au parquet où un poste reste vacant. Le président Charles Moineau déplore un déficit de 5,3 postes équivalents temps plein et une hausse de 60% des dossiers criminels. La fermeture envisagée de l'usine chaud du Périgord à Sauveterre-l'Allemance suscite l'inquiétude dans le Fumélois. Le groupe Loist prévoit l'arrêt de la production en 2027, menaçant 25 emplois. Pour Jean-Jacques Brouillet, le président de la communauté de commune, cette décision représente un nouveau coup dur pour les salariés et les finances locales. L'usine souffre notamment de ressources en calcaire limitées et d'un contexte économique difficile. Sa disparition marquerait aussi la fin d'une tradition industrielle liée à l'exploitation du sous-sol de la vallée de la Lémance. On poursuit avec cette labellisation d'une maison France Santé. C'était vendredi à Pont-du-Casse. Avec cette maison de santé de Pont-du-Casse, 26 structures de soins soins sont désormais agréés France Santé en Lot-et-Garonne, un dispositif destiné à renforcer l'accès aux soins de proximité avec des financements supplémentaires pour développer notamment la prévention. Mais au-delà de cette reconnaissance, une question demeure toujours: comment attirer davantage de médecins dans nos territoires ruraux? Formation, meilleure répartition des internes, coopération entre professionnels, aide à l'installation. Plusieurs pistes sont sur la table. Sarah Sonneron, directrice générale de l'Agence régionale de santé Nouvelle-Aquitaine, explique la stratégie déployée pour lutter contre la désertification médicale. On l'a rencontrée à Pont-du-Casse.
2: Alors d'abord, c'est une reconnaissance de qualité, puisqu'il y a des critères très précis de qualité de soins, de prise en charge, mais aussi de réponse aux besoins sanitaires d'urgence. C'est aussi la volonté de reconnaître des activités dans des zones particulières, soit qu'elles soient sous-dotées, soit des quartiers politiques de la ville. Et concrètement, cela permet d'avoir une aide financière substantielle, 50 000 euros, le docteur Do l'a dit tout à l'heure, pour la maison de santé pluriprofessionnelle. Ça va lui permettre de porter d'autres projets, notamment en promotion de la santé, en action de dépistage et de vaccination, et à agir sur la coopération entre les professionnels. Donc c'est une reconnaissance à la fois symbolique mais aussi financière très concrète.
20: Bon, l'enjeu est majeur, hein, on le sait, hein, sur notre territoire rural du Lot-et-Garonne. Qu'est-ce qu'on peut faire d'autre pour faire venir les médecins? Est-ce qu'à un moment donné, un jour, il y aura peut-être l'obligation pour les médecins d'aller à tel ou tel endroit? Parce que ça, c'est aussi une piste à creuser pour qu'on ait tous une égalité médicale sur le territoire français.
2: L'ARS travaille sur trois grands vecteurs. Tout d'abord, en former plus. On a augmenté le nombre d'internes cette année de 16% sur l'ensemble de la région Nouvelle-Aquitaine. On a l'objectif qu'ils soient mieux répartis, au sens de plus répartis dans les territoires les moins dotés. On va y travailler dès le semestre prochain pour que le Lot-et-Garonne ait plus d'internes dans ses centres hospitaliers. Deuxième mode d'action, c'est de travailler sur les coopérations, comme ces maisons de santé pluriprofessionnelles, mais il y a d'autres modalités, les centres de santé, les médicobus aussi, qui permettent d'avoir de l'allée vert et plusieurs professionnels dedans. Et puis après, il y a agir sur l'attractivité du territoire en tant que les médecins aient un intérêt à venir. Et donc, c'est toute l'offre de prise en charge, des frais d'hébergement, d'accompagnement aussi, de trouver le métier du conjoint, qui est dans un dispositif global Bienvenue Docteur, qui est porté par le conseil départemental, mais auquel on participe tous, qui permettent d'y répondre. Enfin, pour répondre plus directement à votre question sur la liberté d'installation, c'est dans la main des parlementaires et du gouvernement, et pour l'instant, le choix n'a pas été fait. Le DG de l'ARS ne peut pas contraindre l'installation des médecins.
1: Sarah Sonneron, directrice générale de l'ARS Nouvelle-Aquitaine. Lot-et-Garonne, qui compte donc aujourd'hui 26 structures labellisées Maison France Santé, c'est deux fois plus que l'objectif fixé pour l'été 2026. Mais le conseil départemental rappelle que le label ne suffit pas. L'enjeu reste de faire venir et de fidéliser des médecins et de garantir des rendez-vous de proximité. 32 docteurs juniors doivent arriver là début novembre. Et d'ailleurs, le Marmandais est un petit peu oublié dans cette affaire-là. Le département vise désormais 32 structures labellisées à horizon 2027 et entend poursuivre son action contre la désertification médicale. Une manifestation est organisée demain 14h devant le pôle de santé du Villeneuvois à l'appel de la CFDT Santé Socio 47. Après trois nuits de fermeture des urgences en septembre, le syndicat affirme que de nouveaux épisodes sont annoncés ce mois-ci. Il réclame le maintien des urgences 24h sur 24, mais aussi des effectifs suffisants, un SMUR opérationnel et davantage de recrutement. La CFDT refuse également un transfert systématique de l'activité vers Agen. La coordination rurale de Lot-et-Garonne appelle ses adhérents à se mobiliser cet après-midi. Rendez-vous est donné au rond-point de Camela, à Coleyrac, avec les tracteurs. Le syndicat dénonce une situation financière devenue intenable après les inondations, la sécheresse et les canicules, avec 400 millions d'euros de pertes estimées dans le département. José Pérez juge insuffisantes les aides du plan CASI, notamment les 3 millions d'euros destinés aux exploitations les plus en difficulté. La CR estime que les agriculteurs sont désormais à bout de trésorerie. Enfin, concluons par cette affaire qui ne fait pas beaucoup rire du côté de Gardonne en Dordogne, où le tronc de l'église a été pillé à trois reprises en trois semaines. Les voleurs s'attaquent à l'argent déposé par les fidèles pour les cierges en brisant chaque fois le cadenas du coffre. Le dernier vol remonterait à la nuit du 8 au 9 octobre. Le préjudice atteint environ 70 euros. Le maire Pascal Delteil dénonce ces actes et envisage un dépôt de plainte avec le prêtre. Excellente journée à tous.
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1: Ce début de semaine devrait être mitigé. Météo France prévoit quelques petites averses dans la matinée avec des températures quand même plutôt douces. Hein. Au lever du jour, on a autour de 12 degrés sur l'ensemble du département. Et donc ces nuages qui nous accompagneraient en matinée et qui pourraient conduire à ce qu'il tombe 2-3 gouttes. Dans l'après-midi, le ciel restera très nuageux, mais a priori, le temps serait plutôt sec. On pourrait même avoir 2-3 percées de soleil, mais ça restera vraiment à la marge. Des températures de l'ordre de 18, 19, 20 degrés à l'ombre et des ressentis autour de 21 sur l'ensemble du département. Le temps devrait s'améliorer légèrement à compter de demain avec un peu moins de nuages, des températures comprises entre 12 et 22 degrés dans l'après-midi et pas de pluie. C'est à partir de mercredi que le temps devrait revenir au beau fixe avec des températures qui vont nettement monter puisqu'on aurait jusqu'à 23, 24 degrés à l'ombre sous abri l'après-midi et des ressentis, tenez-vous bien, aux alentours de 27, le tout sous un grand soleil et un beau ciel bleu, les températures qui atteindraient même 25 jeudi après-midi.
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21: Voici le carnet de Radio 4.
1: À Villeneuve-sur-Lot, décès de M. Aldo Pallavidino, survenu à l'âge de 99 ans. Ses obsèques religieuses seront célébrées aujourd'hui dans la chapelle du cimetière Sainte-Catherine de Villeneuve à 10h. L'inhumation aura lieu en suivant au cimetière de Sainte-Catherine. Cet avis est communiqué par les pompes funèbres de Jouy. À Hautefage-la-Tour, décès de Mme Arlette Morel, survenu à l'âge de 96 ans. Ses obsèques religieuses seront célébrées jeudi 15 octobre en l'église de Bonneval à 10h, suivie de l'inhumation au cimetière de Bonneval à la suite de la célébration. Les visites se font à la maison funéraire Bolognini de la Roquetimbeau. À Villeréal et à Montaut, sa compagne Jessica, ses enfants Lionel et Dominique, ses petits-enfants Romain et Laura, sa sœur Georgette et son époux Claude, son neveu et ses petits-neveux, ainsi que Arlette et Cécile, profondément touchés par les marques de sympathie qui leur ont été témoignées lors du décès de M. Daniel Mellet, dit Millard de Dieu, remercie toutes les personnes qui se sont associées à leur deuil.

Bienvenue sur Radio 4, on prend maintenant la direction de Tonneins. Si vous aimez la peinture et la sculpture, sachez que le 47e salon art et peinture se poursuit jusqu'au 22 octobre. Rendez-vous au centre culturel Paul Dumaille, dans la salle Jean Codet. L'exposition réunit peinture et sculpture et l'entrée est libre. Une jolie occasion de découvrir des œuvres et de s'offrir une petite parenthèse culturelle. Et surtout, une bonne nouvelle, pas besoin de casser

Aujourd'hui, nous sommes le 12 octobre et cette date a marqué l'histoire de la population mondiale. En 1999, les Nations Unies avaient symboliquement choisi le 12 octobre pour célébrer le passage de l'humanité au cap des 6 milliards d'habitants. Un chiffre impressionnant. Et ce qui est encore plus étonnant, c'est de voir à quelle vitesse notre monde évolue. Alors, avec autant de monde sur Terre, il y a forcément quelqu'un, quelque part, qui est en train de chercher ses clés de voiture. Exactement comme vous ce matin. Bon courage et bon lundi.

personnes venues d'autres pays, anglais, espagnol ou autre langue. Et là, pas de mauvaise note si vous vous trompez. Le but, c'est justement d'oser parler, d'échanger et de passer un bon moment. C'est ce mardi soir au Florida à partir de 18h.

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0: Bonjour à tous, à la une ce matin, la large victoire de Raphaël Glucksmann à la primaire de la gauche, plus de 66% des voix, il a été enfariné à la sortie de son QG hier soir. Une opération escargot suivie d'un blocage sur la 7 près de Marseille ce matin, organisé par les chauffeurs routiers. Et en football, Marseille respire un peu mieux après sa première victoire en Ligue 1 cette saison, c'était sur le terrain de Troyes ce week-end. Avancez un coup d'œil sur votre météo, on va retrouver un temps plutôt gris aujourd'hui dans le Grand Ouest, avec de la pluie attendue en Loire-Atlantique, en Dordogne et dans le Pas-de-Calais. Sur la moitié est du pays et le littoral méditerranéen, le ciel est plutôt dégagé dans l'ensemble, malgré quelques nuages dans le centre, en Auvergne et dans les Pyrénées. Les températures au meilleur de l'après-midi, 15 à Mulhouse, 17 à Lille, 18 à Paris, à Lyon et à Bordeaux, 22 à Toulouse, 23 à Nice et à Marseille, et jusqu'à 25 degrés pour la maximale à Perpignan. Raphaël Glucksmann sera le candidat de la gauche social-démocrate à la présidentielle de 2027. Il a remporté largement la primaire ce week-end avec 66,13% des voix dès le premier tour. Dans son discours de victoire, il promet une rupture.
1: Nous sommes la force de la rupture avec 10 années d'injustice et d'impuissance. La force de la rupture avec le macronisme. Et nous sommes la force qui montrera à toutes et tous que l'hégémonie de Jean-Luc Mélenchon sur la gauche française a pris fin. Ouais ! Et donc, nous sommes la force qui barra la route à Madame Le Pen. Car là est notre combat fondamental.
0: Quelques minutes après sa victoire, Raphaël Glucksmann a été enfariné à la sortie de son QG dans le 20e arrondissement de Paris. Plus de 10 000 personnes au meeting de Jean-Luc Mélenchon hier à Clermont-Ferrand. Le leader de la France insoumise a largement évoqué le mouvement des lycéens. Il a défendu la suppression de Parcoursup et le droit de vote dès 16 ans à 6 mois du premier tour de l'élection présidentielle. Les lycéens entament une nouvelle semaine de contestation en ligne de mire, l'acte 5 de leur mobilisation prévue demain. Un nouveau rendez-vous après une baisse de la participation observée en fin de semaine dernière. Le ministre de l'Éducation, Édouard Geffray, se déplace dans l'Académie de Lille cet après-midi. Une opération escargot suivie d'un blocage annoncé ce matin sur l'autoroute A7 près de Marseille. Une cinquantaine de camions doivent converger vers le péage de Lançon de Provence aux alentours de 9h. Les transporteurs routiers protestent contre la hausse du prix du gazole et le poids de leur charge. D'autres actions sont prévues dans les prochains jours. 7 millions d'adultes déclarent manquer de nourriture en France métropolitaine. C'est ce que révèle un rapport d'Action contre la faim publié ce matin. Les jeunes sont particulièrement touchés. Un quart des 18-24 ans disent ne pas manger suffisamment. Dans 80% des cas, ce manque de nourriture s'explique par des difficultés financières. L'association réclame une loi sur le droit à l'alimentation. Dans l'actualité aussi, les Français dépensent davantage dans les jeux d'argent d'après l'Observatoire français des drogues et des tendances addictives. 259 € en moyenne en 2025 contre 253 euros un an plus tôt. L'étude montre aussi une augmentation du nombre de joueurs en ligne. On en compte plus de 4 millions en France. Mylène Desbac.
2: Des mises comprises entre 10 et plus de 2000 euros tous les jours. Franck est un joueur compulsif. Il tente de s'en sortir depuis plusieurs années.
3: Ça fait 15 ans que je suis là-dedans et c'est un cercle infernal. On perd tout, quoi. On perd sa famille, on perd sa maison. On tombe à découvert, interdit bancaire, c'est vraiment c'est horrible, quoi.
2: Pour Georges Martineau, il y a plusieurs causes qui poussent à la dépendance.
4: L'argent est dématérialisé, ce qui fait qu'on se rend moins compte de ce qu'on dépense. Après, l'addiction, c'est un processus complexe et multifactoriel. C'est à la fois les vulnérabilités individuelles de la personne et c'est aussi l'accès au jeu, en fait, qui va faire que, pour certaines personnes, on va basculer vers le jeu excessif et l'addiction.
2: La dépense moyenne en jeu d'argent atteint désormais 259 euros par adulte en 2025, contre 249 euros en 2023.
0: Un numéro en cas de besoin, le 09 74 75 13 13, c'est le numéro joueur info service. On passe au sport avec du football et Marseille l'a emporté hier soir sur le terrain de Troyes pour sa première victoire de la saison en Ligue 1, un succès 2-0. Nice a battu Strasbourg 2-1 et Rennes a surclassé Auxerre 4-1. Après 6 journées au classement, Monaco reste leader avec 14 points, suivi de Lille et Rennes. Marseille est 13e. Et puis en rugby, le Stade Toulousain reprend la tête du top 14 après sa victoire hier soir face à Bayonne 45 à 34. Les Toulousains sont donc en tête du classement après 6 journées. C'est la fin de votre journal. Très belle matinée à tous.
5: 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On attaque la deuxième heure ensemble dans cette matinale. Bienvenue à ceux qui nous rejoignent pour cette dernière heure de matinale. J'espère que vous avez bien démarré votre lundi. On continue avec de la musique, des infos positives et quelques idées pour profiter de cette nouvelle semaine. Et surtout, surtout, ce matin, on garde le sourire.
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7: Bonjour, bonjour à tous. Direction le sud de la France et les 2100 mètres de la piste corde à gauche à l'hippodrome de Marseille-Borély à l'occasion du Quintet Plus de ce lundi 11 octobre 2026. Il réunira 16 galopeurs âgés de 3 ans et au-dessus. Départ prévu 13h55. En tête de notre sélection, le 12, Mac Verst, sur un parcours qui devrait servir ses intérêts et visera la victoire. Suivi du 3, Morphe One, toujours compétitif en 40,5 de valeur. Le 6, Bouilly, sur le peu, à très belle cote, prendre une place sur le podium. L'As Bayamoun va effectuer sa rentrée avec d'emblée des ambitions. Et enfin, le 15, nous y sommes, bénéficiant de la confiance de son entraînement. Il complétera notre sélection. Une sélection que vous pouvez retrouver sur ma chaîne YouTube Tom Kazak, les pronostics hippiques avec mes dernières minutes. Donc notre choix aujourd'hui, premier le 12, Mac Verst. Second le 3, Morphe One. Troisième le 6, Boogie. Quatrième, l'As Bayamoun. Cinquième, le 15, nous y sommes. Le second choix, le 11, le 2 et le 8. Et à vous la fortune.
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On poursuit notre matinale avec les petites annonces de Radio 4 et la rubrique animaux et emploi. Peut-être une bonne nouvelle à partager ou un service qui pourrait vous rendre la vie plus facile. À vendre, des pintades élevées au grain et en plein air. Une annonce à retenir si vous recherchez des volailles élevées dans ces conditions. Et puis à donner des colombes blanches et des petites perruches si vous avez envie d'accueillir ces oiseaux chez vous. Voilà peut-être une occasion. Enfin, dans la rubrique emploi et services, une auditrice propose ses services pour effectuer des heures de ménage ou de repassage dans un rayon de 15 km autour de Castionnès. Si vous recherchez un coup de main pour l'entretien de votre maison, cette annonce peut vous intéresser. Voilà pour les petites annonces. Pour obtenir les coordonnées des annonceurs ou pour déposer votre propre annonce, vous appelez Radio 4 au 05 53 36 60 50. Retrouvez également toutes ces annonces sur radio4.fr.

0: ce matin, on reste dans l'idée d'activité avec un rendez-vous original. Ça se passe à Lauzin. La Sauvonnerie Pure d'Aquitaine propose des ateliers de création de baumes personnalisés au programme découverte de différents ingrédients comme les huiles végétales, les beurres et la cire d'abeille. L'occasion de découvrir un savoir-faire artisanal et de repartir avec sa propre création. Une activité qui change un petit peu de l'ordinaire. Pensez à vous renseigner auprès de l'organisateur pour connaître les prochaines disponibilités. C'est à Lauzin, la Sauvonnerie Pure Aquitaine. Et puis si on commençait cette semaine avec une petite idée toute simple, au lieu de se dire vivement vendredi, pourquoi ne pas essayer de trouver chaque jour une bonne raison d'être content ? Un café partagé, un appel d'un ami, une bonne chanson à la radio, un sourire. Ce sont parfois les petites choses qui font les meilleures journées. Et justement, nous sur Radio 4, on va continuer à vous proposer de la belle musique et toujours de la bonne humeur.
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0: Allez, maintenant, petit coup d'œil du côté des étoiles, parce que pendant que nous, on essaie simplement de savoir comment va se passer notre journée, les planètes, elles, semblent déjà avoir leur petite idée. Alors aujourd'hui, qui va avoir la cote en amour? Qui pourrait décrocher une bonne nouvelle? Et surtout, qui ferait mieux d'éviter de regarder son compte bancaire? Allez, on prend les prédictions avec le sourire, on croise les doigts et on écoute Camille pour découvrir ce que les astres vous ont préparé. C'est parti pour l'horoscope de Camille. Bonjour.
1: Bonjour à tous et voici votre horoscope. Les béliers, prenez des précautions avant toute activité physique pour éviter les blessures. Les taureaux, une journée très positive malgré quelques petites tensions persistantes à la maison. Les gémeaux, attention à la distraction et aux négligences aujourd'hui. Concentrez-vous surtout dans vos calculs. Les cancers, vous êtes alertes et combatifs. Votre attitude vous sera bénéfique. Les lions, aujourd'hui, vous devez prendre des décisions importantes. Vous ne pourrez pas éviter certains problèmes. Du côté des vierges, votre morale et votre énergie sont au top, alignés avec votre nature profonde, ce qui vous dynamise. Les balances, vous avez envie de briser les barrières, mais attention à ne pas mettre la charrue avant les bœufs. Prenez soin de la forme. Les scorpions, la fin d'un souci vous permet de vous rapprocher d'un rêve ancien qui pourrait devenir réalité. Les sagittaires, prenez soin de votre alimentation. La poursuite de vos efforts portera ses fruits. Les capricornes, vos paroles peuvent faire la différence aujourd'hui. Réfléchissez avant de parler et évitez les excès. Du côté des Verseaux, vous allez progresser sur des bases plus saines avec quelqu'un de votre entourage. Restez authentique. Et puis enfin, chers poissons, l'atmosphère vous incite à communiquer de façon spontanée. Lancez-vous, sortez de votre routine et profitez, les poissons. Je vous souhaite à tous une très belle journée et un très bon début de semaine.

0: Ce mardi soir, on pourra également jouer tout en soutenant une belle cause. L'association Enfants Seniors Espoir organise un loto, c'est à 20h30 au Cercle Villeneuvois. Les bénéfices seront reversés aux amis d'Happy Forest, le parc animalier du Pont du Casse. Alors si vous aimez entendre Keane et qu'en plus vous avez envie de soutenir une association locale, voilà une sortie à noter pour ce mardi soir, c'est à Villeneuve.
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2: De New York à Buenos Aires, voilà le titre de ce concert qui nous est proposé par l'association Lausanne en musique. Concert qui sera donné ce samedi 17 octobre. Et je reçois ce matin Daniel Brenner, le président de l'association. Bonjour Daniel.
3: Bonjour.
2: Alors un concert de clarinette et de piano, à savoir Fanny Azzurro et Jean-Marc Fessard qui se produisent. Alors c'est pas à Lausanne, je précise, c'est à Saint-Colomb de Lausanne, dans la salle des fêtes, pour être tout à fait précis, samedi à 17h30. Parlez-nous un petit peu de ce concert, présentez-le-nous.
3: D'abord, Saint-Colomb est tout près de Lausanne, oui. C'est à 2 km. Donc voilà, ce concert, eh bien, écoutez, c'est justement un voyage de New York à Buenos Aires qui présentera un certain nombre de pièces de clarinette et piano du XXe siècle, c'est-à-dire de Gershwin à Piazzolla, en passant par Leonard Bernstein. Donc c'est une promenade musicale, un voyage d'un continent à l'autre de l'Amérique, et c'est un voyage musical festif, swingant, puisqu'on aura à la fois des musiques entre jazz et tango.
2: Donc on n'est pas sur de la musique classique.
3: On est sur de la musique classique, puisque Gershwin est un compositeur classique, Bernstein également, ouais, Piazzolla aussi.
2: Mais pour autant, vous revendiquez plus le côté jazz et tango quand même.
3: Voilà. On peut dire que c'est un métissage du classique et de ces musiques populaires américaines.
2: L'entrée, elle est à 20 euros. Si on est adhérent à l'association, c'est 17 et jusqu'à 15
3: ans. Exactement.
2: C'est gratuit. Vous attendez pas mal de monde. Ce sont des concerts qui, d'habitude, organisés par l'association Lausanne Musique, fonctionnent bien.
3: Oui, tout à fait. Nous avons organisé cet été une académie festival à Lausanne, ouais, qui a drainé 1000 spectateurs. Donc, nous n'en attendrons pas 1000 ce samedi 17, mais nous attendons du monde. Oui, tout à fait. Et c'est pour ça que je vous précise qu'il vaut mieux réserver sur Helloasso. Voilà.
2: D'accord, donc Helloasso, on va faire un petit tour sur le site Helloasso qui permet des solutions de communication, de paiement, de réservation pour les associations. C'est très pratique. On va chercher Lausanne en musique et on trouvera sa réservation pour le concert donc de ce samedi 17 octobre. C'est à 17h30 dans la salle des fêtes de Saint-Colomb de Lausanne. Concert de clarinette et piano avec Fanny Azzurro, pianiste, et Jean-Marc Fessard, clarinettiste, de New York à Buenos Aires. Une traversée de l'Amérique entre jazz et tango. Merci Daniel Brenner.
3: Merci.
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0: Sorti pour ce mardi soir avec du cinéma. Après avoir fêté ses 40 ans ce week-end, le cinéma Liberty de Montsant-Prenlivos poursuit sa programmation et ce mardi à 20h15, le Liberty projettera Mama Roma, le film de Pier Paolo Pasolini avec Anna Magnani. Et ne partez pas, dès l'apparition du générique, la séance sera suivie d'une analyse de séquences animées par Vincent Berge, médiateur cinéma de la Ligue 47. Une soirée pour voir ou revoir un grand classique du cinéma italien, mais aussi pour apprendre à regarder un film autrement. C'est ce mardi soir 20h15 au cinéma Liberty à Montsant-Prenlivos.
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Des petits rappels pour vos agendas ce soir. L'Assemblée Générale de Trintel Détente, c'est à 20h30. Demain mardi, emploi avec la matinale de l'intérim à Villeneuve-sur-Lot, randonnée à Dos, conférence de l'Université du Temps Libre, apéro langue, c'est au Floride à Agen, un loto solidaire à Villeneuve-sur-Lot, du cinéma également au Liberty à Monson-Pronibos avec ce mardi le film Mama Roma. Bref, la semaine démarre à peine et il se passe déjà beaucoup de choses chez nous. C'est aussi ça, Radio 4, vous donner chaque matin de bonnes raisons de sortir, de découvrir et de profiter de notre histoire.

0: Allez, juste avant de se quitter, une petite pensée pour tous ceux qui ont décidé ce matin de commencer une nouvelle vie. Vous savez, les fameuses résolutions du lundi, à partir de lundi je fais du sport, à partir de lundi je mange équilibré, à partir de lundi je me couche plus tôt. Et puis arrive lundi et là on se dit finalement, on fera ça lundi prochain, hein, ce sera très bien aussi. Allez, l'essentiel c'est de garder le sourire avec Radio 4 ce matin.
1: Il est l'heure de retrouver ce bulletin d'information de la commune de Montflanquin avec plusieurs sujets à aborder aujourd'hui avec l'adjoint en charge de la communication, c'est Didier Lambert. Bonjour Didier.
2: Bonjour Pierre-Anthony, bonjour à toutes et tous.
1: Plusieurs dossiers, je le disais, à commencer par la marche pour Octobre Rose. C'était ce dimanche 11 octobre, ça a été plutôt bien suivi?
2: Oui, tout à fait. Une très belle participation, 180 marcheurs mobilisés hier matin. Un grand merci aux marcheurs des Bastides et aux bénévoles qui ont organisé cette marche au profit des Ailes Roses et ça a permis de récolter 1500 euros qui, selon l'association Les Ailes Roses, est un record en si peu de temps.
1: Bon, ça c'était dans le cadre d'Octobre Rose. L'autre actualité qui est importante, c'est la sortie du nouveau bulletin municipal.
2: Oui. À partir d'aujourd'hui, donc, va être distribué le deuxième bulletin municipal avec les nouvelles de Montflanquin.
1: Oui, il s'appelle les nouvelles de votre commune.
2: Exactement. Et commune élargie avec les quatre hameaux qui sont pris en compte depuis la première édition.
1: Alors, on ne va pas passer en revue tout ce dont il est question dedans, mais vous vouliez mettre l'accent sur le plan familial de mise en sûreté.
2: Oui, alors il y a un petit article dans lequel on fait part de la mise à jour du plan communal de sauvegarde. Et à l'intérieur du bulletin, vous trouverez un petit leaflet avec le plan familial de mise en sûreté qui permet aux familles de se préparer à des événements un peu catastrophiques et à recenser l'ensemble des documents, des dossiers et des choses à faire en cas de catastrophe qu'on ne souhaite pas qu'il arrive.
1: Oui, n'affolons pas les gens. Dernier mot Didier Lambert, dernier sujet que vous voulez évoquer avec nous. Bastide en fête à l'opération départementale, deux jours pour fêter le patrimoine médiéval au cœur du Sud-Ouest. Ce sera ces 24 et 25 octobre. Et bien sûr, Montflanquin s'associe à cette opération.
2: Bien évidemment, Montflanquin fait partie du programme Bastide en fête, avec une mobilisation importante des associations et des partenaires, qu'on remercie déjà. Possibilité d'avoir des activités au sein de l'office de tourisme, avec l'escape game et la visite du musée des Bastides. Janouille et les amis de Janouille sont mobilisés. Un concert aura lieu sous l'égide de la cave à la salle des consuls. Nous avons une kermesse médiévale qui a été mise en place par la municipalité de Montflanquin, les deux jours sur la place des Arcades. L'association Les Hospitaliers qui feront une démonstration d'armes médiévales. Et puis également les randonneurs Marcheurs des Bastides qui organisent une marche, un marché d'automne, des concerts et des danses avec Astapen et l'étoile cirée. Sous les Arcades qui présentera son édition spéciale avec la recette de nos coteaux. Donc un nombre important d'activités.
1: Oui, un nombre important d'activités. On vous conseille d'ailleurs d'aller faire un petit tour sur bastideenfête.com hein, qui recense toutes les activités proposées sur l'ensemble des communes et vous verrez donc en détail le programme dévolu à Montflanquin. Merci Didier Lambert d'être venu nous voir.
2: Merci beaucoup. Bonne journée.

0: Voilà, notre matinale touche à sa fin, mais elle continue, bien sûr. Merci d'avoir passé ces 3 heures avec nous sur Radio 4. J'espère que nous avons réussi à rendre votre lundi un petit peu plus agréable. N'oubliez pas, une nouvelle semaine, ce sont aussi les nouvelles occasions de faire de belles rencontres, de découvrir de nouvelles choses et de partager de bons moments. Passez un excellent lundi 12 octobre. Prenez soin de vous et de ceux que vous aimez. Et surtout, gardez le sourire. L'info locale arrive dans quelques minutes à 10h. Et la matinale continue avec vous jusqu'à midi.
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0: Bonne matinée, bienvenue sur Radio 4, l'essentiel de l'actualité locale ce matin dans votre journal présenté par Pierre-Anthony Épinette. Bonjour Pierre-Anthony.
1: Bonjour Christophe et bonjour à tous. Dans l'actualité de ce début de semaine, d'abord ce drame survenu à Vélines en Dordogne. Une automobiliste de 82 ans est décédée après un choc frontal samedi matin dans cette commune du Bergeracois. Sur la départementale 936 précisément, la conductrice aurait fait un malaise avant de percuter une voiture arrivant en sens inverse. Réanimée par les pompiers, elle a été transportée à l'hôpital de Libourne où elle est finalement décédée. L'autre conducteur, âgé de 77 ans, a été hospitalisé pour une blessure à l'épaule et la route a temporairement été coupé. La justice à Genève manque toujours de moyens face à l'afflux de dossiers. Lors de l'audience solennelle de rentrée, vendredi, le procureur Olivier Naboulé a annoncé 474 procédures d'infraction sexuelle sur mineurs recensées contre 312 début juin. Leur traitement a entraîné 149 gardes à vue et 19 déferments. 6 nouveaux magistrats ont été installés au tribunal judiciaire d'Agen, mais aucun au parquet où un poste reste vacant. Le président Charles Moineau déplore un déficit de 5,3 postes équivalents temps plein et une hausse de 60% des dossiers criminels. La fermeture envisagée de l'usine chaud du Périgord à Sauveterre-l'Allemance suscite l'inquiétude dans le Fumélois. Le groupe Loist prévoit l'arrêt de la production en 2027, menaçant 25 emplois. Pour Jean-Jacques Brouillet, le président de la communauté de communes, cette décision représente un nouveau coup dur pour les salariés et les finances locales. L'usine souffre notamment de ressources en calcaire limitées et d'un contexte économique difficile. Sa disparition marquerait aussi la fin d'une tradition industrielle liée à l'exploitation du sous-sol de la vallée de la Lémance. On poursuit avec cette labellisation d'une maison France Santé. C'était vendredi à Pont-du-Casse. Avec cette maison de santé de Pont-du-Casse, 26 structures de soins sont désormais agréées France Santé en Lot-et-Garonne. Un dispositif destiné à renforcer l'accès aux soins de proximité avec des financements supplémentaires pour développer notamment la prévention. Mais au-delà de cette reconnaissance, une question demeure toujours. Comment attirer davantage de médecins dans nos territoires ruraux? Formation, meilleure répartition des internes, coopération entre professionnels, aide à l'installation. Plusieurs pistes sont sur la table. Sarah Sonneron, directrice générale de l'Agence régionale de santé Nouvelle-Aquitaine, explique la stratégie déployée pour lutter contre la désertification médicale. On l'a rencontré à Pont-du-Casse.
2: Alors d'abord, c'est une reconnaissance de qualité, puisqu'il y a des critères très précis de qualité de soins, de prise en charge, mais aussi de réponse aux besoins sanitaires d'urgence. C'est aussi la volonté de reconnaître des activités dans des zones particulières, soit qu'elles soient sous-dotées, soit des quartiers politiques de la ville. Et concrètement, cela permet d'avoir une aide financière substantielle, 50 000 euros, le docteur Do l'a dit tout à l'heure, pour la maison de santé pluriprofessionnelle. Ça va lui permettre de porter d'autres projets, notamment en promotion de la santé, en action de dépistage et de vaccination, et à agir sur la coopération entre les professionnels. Donc c'est une reconnaissance à la fois symbolique mais aussi financière très concrète.
3: Bon, l'enjeu est majeur, hein, on le sait, hein, sur notre territoire rural du Lot-et-Garonne. Qu'est-ce qu'on peut faire d'autre pour faire venir les médecins? Est-ce qu'à un moment donné, un jour, il y aura peut-être l'obligation pour les médecins d'aller à tel ou tel endroit? Parce que ça, c'est aussi une piste à creuser pour qu'on ait tous une égalité médicale sur le territoire français.
2: L'ARS travaille sur 3 grands vecteurs. Tout d'abord, en former plus. On a augmenté le nombre d'internes cette année de 16% sur l'ensemble de la région Nouvelle-Aquitaine. On a l'objectif qu'ils soient mieux répartis au sens de plus répartis dans les territoires les moins dotés. On va y travailler dès le semestre prochain pour que le Lot-et-Garonne ait plus d'internes dans ses centres hospitaliers. Deuxième mode d'action, c'est de travailler sur les coopérations comme ces maisons de santé pluriprofessionnelles, mais il y a d'autres modalités, les centres de santé, mais les médicobus aussi qui permettent d'avoir de l'aller vers et plusieurs professionnels dedans. Et puis après, il y a agir sur l'attractivité du territoire en tant que les médecins aient un intérêt à venir. Et donc, c'est toute l'offre de prise en charge, des frais d'hébergement, d'accompagnement aussi, de trouver le métier du conjoint, qui est dans un dispositif global, Bienvenue Docteur, qui est porté par le conseil départemental, mais auquel on participe tous, qui permettent d'y répondre. Enfin, pour répondre plus directement à votre question sur la liberté d'installation, c'est dans la main des parlementaires et du gouvernement, et pour l'instant, le choix n'a pas été fait. Le DG de l'ARS ne peut pas contraindre l'installation des médecins.
1: Sarah Sonneron, directrice générale de l'ARS Nouvelle-Aquitaine. Lot-et-Garonne qui compte donc aujourd'hui 26 structures labellisées Maison France Santé. C'est 2 fois plus que l'objectif fixé pour l'été 2026. Mais le conseil départemental rappelle que le label ne suffit pas. L'enjeu reste de faire venir et de fidéliser des médecins et de garantir des rendez-vous de proximité. 32 docteurs juniors doivent arriver là début novembre. Et d'ailleurs, le Marmandais est un petit peu oublié dans cette affaire-là. Le département vise désormais 32 structures labellisées à horizon 2027 et entend poursuivre son action d'action contre la désertification médicale. Une manifestation est organisée demain 14h devant le pôle de santé du Villenevois à l'appel de la CFDT Santé Sociaux 47. Après trois nuits de fermeture des urgences en septembre, le syndicat affirme que de nouveaux épisodes sont annoncés ce mois-ci. Il réclame le maintien des urgences 24h sur 24, mais aussi des effectifs suffisants, un SMUR opérationnel et davantage de recrutement. La CFDT refuse également un transfert systématique de l'activité vers Agen. La coordination rurale de Lot-et-Garonne appelle ses adhérents à se mobiliser cet après-midi. Rendez-vous est donné au rond-point de Caméla, à Coleyrac, avec les tracteurs. Le syndicat dénonce une situation financière devenue intenable après les inondations, la sécheresse et les canicules, avec 400 millions d'euros de pertes estimées dans le département. José Pérez juge insuffisantes les aides du plan CASI, notamment les 3 millions d'euros destinés aux exploitations les plus en difficulté. La CR estime que les agriculteurs sont désormais à bout de trésorerie. Enfin, concluons par cette affaire qui ne fait pas beaucoup rire du côté de Gardonne en Dordogne, où le tronc de l'église a été pillé à 3 reprises en 3 semaines. Les voleurs s'attaquent à l'argent déposé par les fidèles pour les cierges en brisant chaque fois le cadenas du coffre. Le dernier vol remonterait à la nuit du 8 au 9 octobre. Le préjudice atteint environ 70 euros. Le maire, Pascal Delteil, dénonce ces actes et envisage un dépôt de plainte avec le prêtre. Excellente journée à tous.
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1: Ce début de semaine devrait être mitigé. Météo France prévoit quelques petites averses dans la matinée avec des températures quand même plutôt douces. Au lever du jour, on a autour de 12 degrés sur l'ensemble du département. Et donc ces nuages qui nous accompagneraient en matinée et que pourrait conduire à ce qu'il tombe 2-3 gouttes. Dans l'après-midi, le ciel restera très nuageux, mais a priori, le temps serait plutôt sec. On pourrait même avoir 2-3 percées de soleil, mais ça restera vraiment à la marge. Des températures de l'ordre de 18, 19, 20 degrés à l'ombre et des ressentis autour de 21 sur l'ensemble du département. Le temps devrait s'améliorer légèrement à compter de demain, avec un peu moins de nuages, des températures comprises entre 12 et 22 degrés dans l'après-midi et pas de pluie. C'est à partir de mercredi que le temps devrait revenir au beau fixe avec des températures qui vont nettement monter puisqu'on aurait jusqu'à 23-24 degrés à l'ombre sous abri l'après-midi et des ressentis, tenez-vous bien, aux alentours de 27, le tout sous un grand soleil et un beau ciel bleu, les températures qui atteindraient même 25 jeudi après-midi.
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1: À Hautefage-la-Tour, décès de Madame Arlette Morel, survenue à l'âge de 96 ans. Ses obsèques religieuses seront célébrées jeudi 15 octobre en l'église de Bonneval à 10h, suivie de l'inhumation au cimetière de Bonneval à la suite de la célébration. Les visites se font à la maison funéraire Bolognini de la Roquetimbeau. À Villeréal et à Montaut, sa compagne Jessica, ses enfants Lionel et Dominique, ses petits-enfants Romain et Laura, sa sœur Georgette et son époux Claude, son neveu et ses petits-neveux, ainsi que Arlette et Cécile, profondément touchés par les marques de sympathie qui leur ont été témoignés lors du décès de M. Daniel Mellet, dit Millard de Dieu, remercie toutes les personnes qui se sont associées à leur deuil.

Une soirée entre histoire et cinéma ce lundi à Sainte-Livrade. Le ciné L'Utopie propose à 18h30 une conférence avec une hip-hop intitulée « Adieu ma Russie, histoire d'un historien ». C'est avec Nicolas Vert, spécialiste reconnu de l'histoire soviétique. La soirée se poursuivra à 20h30 avec l'avant-première de Minotaure, le nouveau drame d'Andrei Zviagintsev. Le film suit un chef d'entreprise russe dont la réussite commence à vaciller, entraînant peu à peu sa vie dans la violence. La conférence sera diffusée en direct du ciné de Pessac en Gironde.

0: Le cinéma se met au service de la santé mentale cette semaine en Lot-et-Garonne. Dans le cadre des semaines d'information sur la santé mentale, le film Le Corset sera projeté dans plusieurs salles du département avec la présence de soignants spécialisés. Première séance ce soir, 20h30 au Rex de Tonneins, puis demain, 20h30 également à Casteljaloux. Enfin, ça continuera mercredi après-midi à Sainte-Livrade, mercredi soir à Agen, puis jeudi à Mont-Saint-Prons, vendredi à Marmande et samedi à Aiguillon. Cette édition est placée sous le thème « Ouvrons-nous aux arts ».
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Aujourd'hui, ma chronique est une ode à la gentillesse. La semaine dernière, j'ai été plusieurs fois prise à partie dans la rue par des inconnus qui m'ont crié dessus ou parlé avec un ton passif-agressif de façon injuste et totalement gratuite. Et ça m'a beaucoup fait réfléchir. Pourquoi certains sont-ils méchants sans grande raison? Eh bien, peut-être parce qu'ils portent eux-mêmes une tristesse, une rancœur ou une colère qu'ils ne savent pas gérer. Alors, je ne peux évidemment pas savoir ce qui se passait dans leur tête à ce moment-là, mais leur agressivité m'a rappelé quelque chose. La violence que l'on reçoit ne dit pas nécessairement qui nous sommes, elle peut aussi dire quelque chose de celui qui nous l'adresse. Si ces échanges m'ont pendant quelques jours heurté, s'ils m'ont rendu amère et méfiante envers les gens que je ne connaissais pas, bien je décide finalement, c'est un choix, de ne pas céder à leur haine des autres. Être gentil envers l'autre, et pas seulement envers les gens qu'on connaît, nous fait du bien. Plusieurs études ont montré que les actes de gentillesse et les interactions positives avec des inconnus avaient un effet sur notre niveau de bien-être. Et c'est un cercle vertueux, puisque certaines expériences suggèrent que recevoir de la gentillesse peut donner envie de la transmettre à quelqu'un d'autre. Alors, c'est peut-être naïf, vu le monde dans lequel on vit, mais on voit dernièrement tellement de violence, d'hostilité entre humains, qu'il me semblait important de porter ce message plutôt que de choisir la colère et la vengeance. Peut-être est-il aujourd'hui plus que jamais urgent de choisir la bienveillance pour un monde plus apaisé.

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1: À l'occasion d'Octobre Rose, nous vous proposons ce matin un événement un peu différent. Le comité de cancérologie de Lot-et-Garonne organise son troisième défilé de mode. C'est à Villeneuve, au Centre culturel, c'est samedi 17 octobre, 20h30. Et avant de parler avec Sophie et Carmen, deux des 12 mannequins patientes qui monteront sur le podium pour ce défilé de samedi, Michèle Beauville, la présidente du comité de cancérologie du 47, nous parle de l'activité menée tout au long de l'année par l'association.
2: C'est une association départementale qui a été créée en 2018. On a commencé à recevoir nos premiers patients en 2021. Nous accompagnons les patients, nous les recevons physiquement dans nos permanences. La première chose, c'est de l'écoute, parce que bien souvent, ils arrivent avec un sac à dos chargé d'émotions, d'angoisses. Donc, nous sommes là pour les écouter et ensuite, on essaie de les accompagner de façon à ce qu'ils puissent passer cette période le mieux possible avec des soins de socio-esthétique, de réflexologie, de socio-coiffure, d'ateliers, théâtre. Et donc, nous sommes là pour les accompagner. Voilà.
3: Et cette troisième édition du défilé de mode avec une douzaine de mannequins que vous présentez avec des femmes qui sont soit en rémission, soit dans la maladie.
2: Absolument, oui. C'est des femmes qui sont soit en cours de traitement ou qui viennent de terminer et on est là pour les aider justement en remontant sur un podium, de reprendre confiance parce qu'elles en ont besoin. Bien souvent, elles se sentent un peu diminuées dans leur corps, un sein en moins, un utérus en moins. Et je reprends souvent les mots d'une patiente qui me dit « Quand je sors dans la rue, j'ai l'impression que tout le monde voit ce que je n'ai plus. » C'est atroce de dire ça. Et le fait de monter sur un podium, elle me dit « Je me ressens femme. » Et c'est bon.
3: Alors, on va être pratico-pratique, puisque faut les habiller, ces dames. Et vous travaillez avec sept magasins de la Bastide villeneuvoise et autour. Et puis, vous avez des artistes locaux. On va en savoir un petit peu plus dans les jours à venir. Il y a toute une soirée festive autour de cet événement d'Octobre Rose avec toujours ce leitmotiv. Oui, on a un mois de prévention, mais la prévention, c'est toute l'année.
2: Absolument. Parce que la prévention, c'est la première arme contre le cancer. Un cancer du sein détecté tôt, c'est un cancer qui se guérit facilement. 9 cancers sur 10 détectés tôt se guérissent. Donc c'est important quand même de se faire dépister. Et malheureusement, en Lot-et-Garonne, il n'y a qu'une femme sur deux qui se fait dépister. C'est vraiment dommage. Donc il faut passer le message.
3: Ouais, voilà, il y a encore du travail et puis on le fait à travers un moment festif. On va en parler avec deux des mannequins qui sont avec nous. C'est Carmen et Sophie. Alors il y a une néo-mannequin et une mannequin qui a l'habitude de ce style de défilé. Tout d'abord, Sophie, qu'est-ce que ça vous a apporté l'année dernière de participer à la deuxième édition du défilé avec le comité de cancérologie du Lot-et-Garonne?
4: Mais l'année dernière, moi j'étais en plein traitement, donc beaucoup de mal avec mon image, avec mon corps, etc. Et le fait de monter, de se faire pomponner par des socio-esthéticiennes, des socio-coiffeuses, ça permet de regagner confiance et de avoir une image plus positive de soi.
3: Ça veut dire que ça s'est très très bien passé l'année dernière et vous remettez le couvert, comme on dit populairement, cette année pour la troisième édition. On peut peut-être soutenir également les jeunes mannequins qui viennent vous rejoindre cette année?
4: Oui, tout à fait, ça amène énormément. Et puis l'année dernière, j'ai tellement été coucounée puisque j'étais nouvelle. Donc à mon tour cette année de tendre la main et de leur dire « Venez, vous allez voir tout ce que ça peut vous apporter ».
3: Bon, Carmen, la jeune mannequin, pourquoi participer à cette aventure du défilé de mode avec le comité de cancérologie?
5: Alors, parce qu'on m'a entraînée, une personne de mon âge, moi je ne voulais pas, par rapport à mon âge, et une personne de mon âge défile, alors j'ai dit je suis. Et puis pour prendre confiance en moi, parce que c'est sûr que la maladie, ça nous... Déjà, on n'a pas besoin de ça, mais ça diminue encore plus. Voilà. Et puis, comme a dit Sophie, c'est vrai qu'on a été tellement chouchoutés, on a pris tellement soin de nous que, voilà, si on peut faire quelque chose pour l'association en plus, c'est que du bonus.
3: Qu'est-ce que vous pourriez dire à des femmes qui ont cette difficulté encore actuellement de pouvoir accepter la maladie? On le sait, c'est compliqué encore, même en 2026. Et de venir vous rejoindre pour la quatrième édition, pour l'année prochaine.
4: Que c'est accessible à tout le monde, qu'il n'y a pas besoin d'être une vraie mannequin, qu'on soit grande, petite, grosse, maigre, cheveux, pas cheveux, sourcils, pas sourcils. Foncez, venez, parce que ça va vous apporter tellement de bien-être et c'est tellement indispensable dans ce parcours qui est loin d'être facile et c'est que du bénéf. Donc foncez.
5: En plus, je clôture mon traitement, je finis le 15. Alors voilà, je fêterai en faisant le défilé la fin de mon traitement.
3: Plus, il y a de la fête dans l'air du côté du centre culturel L'Aigle à Villeneuve-sur-Lot le 17 octobre à 20h30, avec également une petite buvette et pâtisserie. Pour ceux qui seront là, la participation est libre. à l'entrée. Et n'hésitez pas à venir soutenir cette douzaine de mannequins qui va défiler durant cette belle soirée, la troisième édition du défilé de mode organisé par le comité de cancérologie de Lot-et-Garonne. Et il y aura également la possibilité de gagner à la tombola un bon de 500€ pour pouvoir aller voyager grâce à Fitour. On se retrouve le 17 octobre au Centre culturel Leg à Villeneuve-sur-Lot à 20h30 pour ce très beau défilé de mannequins en faveur du comité de cancérologie de Lot-et-Garonne.
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0: Un classique du cinéma à redécouvrir demain soir à Bergerac. Le grand écran projettera à 19h le film More, réalisé en 1969 par Barbet Schroeder. Une séance organisée dans le prolongement de l'exposition Un Mirage nommé Ibiza, actuellement présentée au Centre de la Photographie. Le film suit une histoire de passion, de liberté et de dérive dans l'Ibiza de la fin des années 60. La projection de More est organisée avec l'association Tapage et les Films du Losange. Comptez 6 euros et c'est sans réservation.
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0: Bonjour à tous.
1: Vous attaquez bien le sol avec votre talon. Vous déroulez le pied et vous poussez avec la pointe.
2: On marche, quoi.
0: Yuli nous offre du pur bonheur ce soir avec le film Les Randonneurs.
1: Et si vous voulez augmenter votre vitesse, eh ben vous n'avez qu'à allonger le pas.
0: Au casting, Vincent Elbaz et Marine Delterme partent en vacances en Corse avec un guide touristique à l'assaut du mythique GR20. Mais les kilomètres parcourus sur les chemins sinueux et escarpés de l'île de Beauté vont réveiller assez vite la mauvaise humeur des vacanciers. Le film Les Randonneurs, c'est ce soir sur Gulli. Sur France 3, c'est le film James Bond contre Dr No. Sur RMC Découverte, c'est l'émission Vintage Mécanique.
3: Je suis trop contente de vous retrouver pour cette nouvelle saison de L'Amour est dans le Pré.
0: Et l'aventure L'Amour est dans le Pré continue ce soir sur M6. Les séjours à la ferme se poursuivent pour les agriculteurs et les heureux sélectionnés après les speed dating. C'est l'occasion d'apprendre davantage à se connaître et à voir si les coups de foudre se confirment en passant plus de temps ensemble. Mais la concurrence peut s'avérer compliquée à gérer et tandis que certains s'imposent facilement, d'autres préfèrent se mettre en retrait. L'Amour est dans le Pré, c'est ce soir sur M6. Sur RMC Story, retrouvez la série Lucifer. Sur la chaîne L'Équipe, retrouvez le film Les Brigades du Tigre.
4: J'ai couru 1000 fois sur ce circuit en jouant. Laisse-moi conduire à ma façon.
0: Et ça a été la grosse sortie ciné de l'été 2023. Le film Gran Turismo avec Orlando Bloom est à retrouver ce soir sur W9.
5: Vous n'avez pas les compétences requises.
6: T'aurais dû rester chez toi derrière ton écran.
7: Les autres pilotes sont des professionnels, ça marche pas.
0: Basé sur une histoire vraie, le film raconte cette idée folle d'un ex-pilote de course d'organiser un grand concours qui va rassembler les meilleurs pilotes du jeu vidéo Gran Turismo pour leur offrir la chance de se retrouver aux commandes d'une vraie voiture de course. Un film palpitant et bourré d'action qui prouve que rien n'est impossible quand on est déterminé à prendre tous les risques. Le film Gran Turismo, c'est ce soir sur W9. Et voilà pour le meilleur de votre soirée canap. Installez-vous confortablement et faites votre choix.

Et si vous prêtiez votre voix à une histoire ? Le campus numérique 47, basé à Agen, propose mercredi de 14h à 16h un atelier consacré au doublage de livres audio. Les participants apprendront à lire un extrait à voix haute, travailler leur interprétation, puis découvriront les différentes étapes d'un enregistrement, de la prise de voix jusqu'à l'écoute du résultat. L'atelier, il est ouvert à tous à partir de 12 ans, sans aucun prérequis. Par contre, le nombre de places est limité. Le tarif, c'est 20 euros par participant sur inscription préalable auprès du campus numérique Agen.

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0: Bonjour à tous, à la une de l'actualité, plusieurs établissements bloqués ce matin à Marseille, Lille, Nice ou encore en région parisienne. La mobilisation des lycéens se poursuit aujourd'hui à la veille de l'acte 5 du mouvement. Depuis le début de la contestation, 273 personnes ont été placées en garde à vue à Paris. Le ministre de l'Éducation, Édouard Geffray, est attendu dans l'Académie de Lille cet après-midi. Le budget de la Sécurité sociale arrive aujourd'hui à l'Assemblée nationale. Les députés commencent l'examen du texte en commission avec plus de 1600 amendements déposés. Le gouvernement veut réduire de moitié le déficit de la Sécu. Le projet sera débattu dans l'hémicycle à partir de la semaine prochaine. Le Parlement a jusqu'à fin novembre pour se prononcer. Raphaël Glucksmann sera le candidat de la gauche social-démocrate à la présidentielle de 2027. Il a remporté largement la primaire ce week-end avec 66,13% des voix dès le premier tour. Quelques minutes après sa victoire, Raphaël Glucksmann a été enfariné à la sortie de son QG dans le 20e arrondissement de Paris. Les Français dépensent davantage dans les jeux d'argent d'après l'Observatoire français des drogues et des tendances addictives. 259 € en moyenne en 2025 contre 253 € un an plus tôt. L'étude montre aussi une augmentation du nombre de joueurs en ligne. On en compte plus de 4 millions en France, Mylène Debac.
1: Des mises comprises entre 10 et plus de 2 000 € tous les jours. Franck est un joueur compulsif. Il tente de s'en sortir depuis plusieurs années.
2: Ça fait 15 ans que je suis là-dedans et c'est un cercle infernal. On perd tout, quoi. On perd sa famille, on perd sa maison. On tombe à découvert, interdit bancaire, c'est vraiment c'est horrible, quoi.
1: Pour Georges Martineau, il y a plusieurs causes qui poussent à la dépendance.
3: L'argent est dématérialisé, ce qui fait qu'on se rend moins compte de ce qu'on dépense. Après, l'addiction, c'est un processus complexe et multifactoriel. C'est à la fois les vulnérabilités individuelles de la personne et c'est aussi l'accès au jeu, en fait, qui va faire que, pour certaines personnes, on va basculer vers le jeu excessif et l'addiction.
1: La dépense moyenne en jeu d'argent atteint désormais 259 € par adulte en 2025, contre 249 € en 2023.
0: Et un numéro en cas de besoin, le 09 74 75 13 13, c'est le numéro joueur info service. On termine par du tennis. Arthur Fils joue à Shanghai. Il va essayer de se qualifier pour les 8e de finale du tournoi. Le Français affronte le Néerlandais Botic van de Zandschulp, 38e mondial. Match à la mi-journée. Et belle journée à tous.
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5: Bonjour, bonjour à tous. Direction le sud de la France et les 2100 mètres de la piste corde à gauche à l'hippodrome de Marseille-Borély à l'occasion du Quintet Plus de ce lundi 11 octobre 2026. Il réunira 16 galopeurs âgés de 3 ans et au-dessus. Départ prévu 13h55. En tête de notre sélection, le 12, Mac Verst, sur un parcours qui devrait servir ses intérêts, il visera la victoire. Suivi du 3, Morphée One, toujours compétitif en 40,5 de valeur. Le 6, Bouillie, sur le peu à très belle cote, prendre une place sur le podium. L'As Bayamoun va effectuer sa rentrée avec d'emblée des ambitions. Et enfin, le 15, nous y sommes, bénéficiant de la confiance de son entraînement. Il complétera notre sélection. Une sélection que vous pouvez retrouver sur ma chaîne YouTube Tom Kazak, les pronostics hippiques avec mes dernières minutes. Donc notre choix aujourd'hui, premier le 12, Mac Verst. Second le 3, Morphée One. Troisième le 6, Boogie. Quatrième, l'As Bayamoun. Cinquième, le 15, nous y sommes. Le second choix, le 11, le 2 et le 8. Et à vous la fortune!
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26: Bonjour et bienvenue, oui, dans ce nouveau numéro de Café des Sports, lundi 12 octobre aujourd'hui. Retour sur ce week-end sportif avec Sébastien Morez. Bonjour Sébastien.
27: Salut Christophe et bonjour à tous. On va revenir effectivement sur les nombreuses rencontres de ce week-end et de nombreux derbies dans toutes les catégories. Et on va commencer tout de suite avec le rugby. On jouait de la Pro D2 jusqu'en Fédéral 3.
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27: Et notre affiche du week-end, c'était ce derby entre Villeneuve et Beauvais. Bonne rencontre et quel changement de visage pour les Villeneuvois. Une semaine après avoir encaissé 74 points à Pont-du-Casse, le RCV 15 a retrouvé de l'engagement et de la solidarité pour faire tomber le voisin. Pas forcément du grand rugby, avec notamment une conquête défaillante, mais une victoire au courage qui fait énormément de bien. Victoire 16-14. On écoute Farid Nicolas qui le confirme au micro de notre correspondant Philippe Bertin.
29: Elle fait énormément du bien, surtout après la défaite à Pont-du-Casse. On avait envie de réagir et chose qui a été faite dans un match très engagé. Très belle équipe aussi, de bonnes rencontres. Donc on a peut-être ce match de référence chez nous. Et on va s'en servir pour travailler pour la suite.
30: T'as eu peur jusqu'à la fin là, parce qu'ils reviennent un peu là, sur la dernière action, on prend une pénalité sur la mêlée, ça s'est joué vraiment sur des détails.
29: Oui, complètement. Des matchs jamais faciles, un derby, ça se joue à la dernière minute. Le score a été très serré tout le long du match. Mais voilà, les garçons ont fait le boulot. Et je retiendrai la victoire et pareil, la façon d'avoir mis les choses en place.
30: Qu'est-ce que vous leur avez dit cette semaine après le Waterloo du COP? Il y a eu des mots forts qui ont fait qu'aujourd'hui il y a eu cette réaction.
29: Oui, et on va dire que c'est pas évident de faire un entraînement ou des entraînements après une défaite comme celle-là. C'était très très très dur pour eux mentalement. Et non, on a essayé de revoir un petit peu pour faire beaucoup plus simple sur notre jeu. Et ça a payé aujourd'hui. On a pu voir de belles choses, même si tout n'était pas parfait, notamment en touche. Mais les choses vont se faire petit à petit avec le travail. La saison est longue.
27: Et mine de rien, c'est la deuxième victoire des Villeneuvois cette saison, qui sont cinquièmes actuellement avec 8 points, alors que Beauvais Bonencontre est huitième avec 5 points. Philippe Bertin a demandé au coach de Beauvais, Ludovic Gillard, si son équipe n'avait pas pris trop ce match à la légère.
29: Je ne dirais pas qu'on a pris ce match à la légère. Les matchs, on les joue, on les prend un par un et on respecte l'adversaire. On a manqué, sur les fondamentaux, c'est-à-dire l'envie, le combat. Le rugby est un sport de combat. On a failli sur ça. Et en défense, on ne va pas chercher. Donc on attend et on subit les impacts. Donc forcément, on les met dans l'avancée et nous, on est sur le couloir. Et forcément, on se met à la faute avec des pénalités et on joue chez nous. Donc c'est compliqué.
30: Malgré tout, à la fin, vous avez encore cette possibilité avec le grattage en mêlée, vous revenez dans leur camp, c'est encore jouable en fin de match.
29: Oui, c'est toujours jouable, bien sûr. Mais il y a toujours un fait arbitral, un fait de jeu qui va nous mettre ce petit grain de sable qui n'arrive pas à basculer dans le bon côté.
30: Pourtant, vous aviez fait un bon match, je crois, contre Gradignan, m'a-t-on dit. Vous n'avez pas réussi à confirmer ce bon résultat?
29: Oui, exactement. C'est ce que je débriefais tout à l'heure. Alors, si on aurait mis les mêmes ingrédients comme Gradignan, je pense qu'on aurait pu avoir un autre score à la fin.
30: Donc maintenant, il y a le derby contre l'USVL. Il faut remettre les choses à l'endroit, j'ai envie de dire, et renouer avec la victoire.
29: Ah, mais c'est l'objectif numéro un, gagner dimanche prochain, en mettant les bases du rugby.
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27: La perf du week-end, elle est dans un autre derby. Elle est toujours en Fédéral 3 Poule 11, puisque cette perf, elle est pour l'US Vallée du Lot. Une semaine après avoir encaissé 65 points à Léognan, les Fumélois ont tenu en échec Pont-du-Casse, qui lui-même venait d'en passer 74 à Villeneuve. On vient d'en parler. Résultat 32 partout et surtout une prestation pleine de caractère avec une égalisation arrachée dans les dernières minutes face à l'un des favoris de la poule. De quoi évidemment redonner confiance à une équipe qui en avait bien besoin.
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27: Et le carton du week-end, il est pour les quatre cantons. Après trois défaites de justesse lors des quatre premiers matchs, les prunés blancs ont cette fois-ci fait exploser Barbezieux-Jonsac. Victoire 47 à 21, 7 essais, 33 points à la pause et jusqu'à 40 longueurs d'avance. Un véritable festival offensif qui fait du bien après un début de saison plutôt frustrant. On revient sur cette victoire éclatante avec Lionel Girardi, le manager des quatre cantons. Lionel, bonjour.
0: Bonjour, bonjour à tous.
27: Bon Lionel, j'ai lu tes déclarations à droite à gauche et tu disais notamment ce matin dans le petit bleu que cette victoire, elle faisait du bien à la tête. À toi le premier, tu te sentais à ce point sous pression après ce début de saison ?
0: Non, mais voilà, quand tu cours après forcément... la première défaite contre Bagnères à la maison, même si on a pu prendre un point de bonus défensif, mais voilà, on n'a pas pu le rattraper encore à l'extérieur, donc forcément, mais quand on joue à domicile, ben on est un peu sous pression parce qu'il faut forcément gagner. Voilà, mais hier il y a eu la manière, il y a eu surtout, j'ai vu deux très beaux matchs de rugby, notamment le premier en espoir et le deuxième sur l'équipe 1, mais j'ai vraiment vu des joueurs qui avaient envie de jouer au rugby et de se faire plaisir. Et le score ben, le démontre. Donc, vraiment, vraiment content pour les joueurs, content aussi pour le staff qui valide son boulot, on va dire, depuis le début de la saison. Donc, c'était une belle journée hier.
27: Ouais, on a vu un peu, on a vu ce que tu aimes, hein. On a vu du jeu, on a vu des essais, on a vu de l'engagement, la volonté d'aller toujours de l'avant. C'est le visage, toi, que tu attends de cette équipe depuis le début du championnat ?
0: Oui, bah, clairement. Après, voilà, on sait qu'on est un peu plus attendu aussi cette année avec les résultats qu'on a fait l'an dernier. Mais à nous de nous remettre un peu la tête à l'endroit, de travailler comme on sait le faire. Comme je l'ai dit avant le match, les joueurs trichent jamais, jouent au rugby, se font plaisir aussi sur le terrain. C'est avant tout aussi ce que moi aussi j'ai envie d'eux, qui prennent du plaisir ensemble, que ce soit offensivement, défensivement. Mais voilà, forcément hier quand on met du volume de jeu comme on l'a mis hier avec une conquête plus que cohérente, voilà, ça donne le résultat d'hier avec vraiment deux très beaux matchs de rugby, même si voilà on en voudrait toujours plus, mais par contre ce qui est clair c'est que le score est là et le résultat est là pour les deux équipes.
27: Alors, comme dans d'autres matchs, hein, vous n'avez pas joué 80 minutes, hein, vous avez joué à peu près 50 minutes, on va dire, à fond. Mais enfin, c'est quand même plus simple quand ces 50 minutes, ce sont les 50 premières minutes plutôt que les 50 dernières.
0: Non, c'est clair, voilà, bien sûr, on en veut toujours plus. Hein. Moi, le premier, je suis un peu exigeant par moment et peut-être même un peu trop. Mais voilà, c'est aussi, je sais que j'ai un groupe aussi qui a du répondant. On a fait 50 vraiment très, très, très bonnes minutes. Hein, voilà, on est présent dans tous les secteurs. Et on met notre jeu en place, on déplace le ballon énormément et jusqu'à voilà, aller rendre aussi. Et c'est ce qu'on voulait, et c'est ce qu'on voulait aussi. Hein. Maintenant, voilà, on a aussi des joueurs qui avaient aussi du temps de jeu à prendre sur les 30 dernières minutes. Et on aurait pu alourdir un peu plus le score. Hein, mais voilà, après, il faut être content de ce qu'on a fait aussi sur les 50 premières. Sur le match des sports aussi et surtout maintenant se mettre le focus sur l'Annemezan qui va être aussi un gros match aussi.
27: Ouais, l'Annemezan dimanche prochain. Est-ce que pour toi le match d'hier ça peut être le match fondateur de ce début de saison et vous amener maintenant à enchaîner et maintenant entre guillemets que vous savez ce qu'il faut faire?
0: Ouais, exactement. C'est aussi surtout amagasiner la confiance. Ça, c'est important. On a un groupe qui est très jeune. Hein. On a encore deux piliers hier qui avaient 19 ans. Donc, on sait ce qu'on fait dans ce club-là, de par notre formation. Mais il faut être patient et surtout travailler en confiance. Et hier, c'est ce qu'on a justement amagasiné, de la confiance pour justement déplacer. Voilà, chez une équipe qui joue un peu sa survie, un peu. Donc voilà, ça va être compliqué, mais voilà, j'ai confiance aussi au groupe pour aller essayer de faire un résultat à l'Annemezan.
27: Quand on regarde ce que vous avez produit hier, est-ce que tu te dis que cette équipe, elle peut aller aussi haut qu'elle est allée la saison dernière, voire davantage?
0: Ouais, ça je te le dirai à la fin. Hein.
27: Je sais.
0: C'est toujours à la fin du bal qu'on paie les musiciens. Hein, donc non, vraiment, il faut être patient, faut travailler et à force de travail, de ben voilà, d'abnégation aussi, d'humilité aussi parce qu'il en faut et on fera de belles choses. Mais avant tout, voilà, soyons patients et travaillons.
27: Allez, continuons à grandir aussi cette équipe, comme exactement. Tu le dis, elle est jeune. Merci beaucoup Lionel d'avoir été avec nous et bravo pour cette large victoire. À bientôt, salut. Et notre valomètre, il commence Adam. Adam pour le SU Agen qui a enfin retrouvé des couleurs à Armandie après un premier bloc particulièrement décevant. Les Agenais ont livré une prestation convaincante hein, vendredi soir face à Dax avec 7 essais inscrits, un bonus offensif à la clé, victoire 49-30. Surtout, ils ont su maintenir leur emprise sur la rencontre sans jamais véritablement trembler. De quoi aborder avec davantage de confiance le déplacement à Nevers, lanterne rouge de la Pro D2. On écoute la réaction de Mathieu Bonnel par Francis Dalzo.
1: Oui, cet essai, ça met en confiance. Il faut que, comme à Grenoble, il faut qu'à Nevers, on aille dans cette optique de gagner et de faire un match propre. On construit notre match. Il faut gagner le plus de matchs possible. C'est comme ça, on a mal commencé. Après, il faut qu'on se voit trop beau. On a gagné. On a gagné ce match, on a mis 50 points, mais on va aller à Nevers. Nevers aussi, on fait un mauvais début de championnat. Au final, on est la même équipe, quoi. Donc, faut pas qu'on se voit trop beau et qu'on fasse un bon match là-bas.
27: Oui, important d'enchaîner. Hein. C'est bien beau de gagner maintenant. Et c'est ce que réclame hein, Mauricio Regardo depuis le début de la saison, c'est d'enchaîner des victoires, une série. Et peut-être qu'elle est là, cette série, après cette victoire face au Dakwa. On reste à Dam pour Marmande en National 2, Poulain. Marmande qui a retrouvé le chemin de la victoire samedi soir après 3 défaites consécutives. Et celle-là, il a fallu aller la chercher. Hein. Menée de 2 points dans les dernières minutes face à une solide équipe de Mâcon, les Marmandais n'ont rien lâché. Et c'est Thibaut Rabourdin qui leur a offert la victoire sur une ultime pénalité. Victoire 24-23, un succès au caractère qui pourrait faire beaucoup de bien à cette USM. On est en Fédéral 1, poule 4 et on est à Dame avec l'Eirac. L'Eirac qui enchaîne une deuxième victoire consécutive avec 3 défaites inaugurales. Mais que ce fut compliqué hier après-midi. Hein, alors qu'il menait de 14 points en seconde période et pouvait même espérer le bonus offensif, les Lairacais ont laissé Oloron revenir à 2 longueurs dans le final. Victoire 25-23, mais cette victoire acquise dans la douleur confirme le redressement de l'ASL. On est à 10 en revanche en fédéral 2-6 pour Casteljaloux. Casteljaloux qui a subi la loi d'une équipe d'Arkang beaucoup plus entreprenante. Hein. Défaite 27-19, les cadets de Gascogne ont pourtant fait preuve d'un réalisme remarquable, surtout en première période, en inscrivant deux essais sur deux incursions dans les 22 mètres adverses. Mais ils ont fini par céder après la pause, laissant même échapper le bonus offensif sur une transformation manquée. Une mauvaise opération pour les Casteljaloussins, comme nous l'explique son coach Anthony Saint-Loubert.
2: Bon, mais troisième déplacement en quatre matchs. Et celui-là, il est raté. Enfin, on rate le deuxième mi-temps et ça nous coûte le gain du match et puis même le bonus offensif. Voilà, on fait trop d'erreurs individuelles, trop d'erreurs, je dirais, bêtes sur ce deuxième mi-temps. On prend 17 pénalités. Malgré ça, à la 60e, on est toujours à 14-14. Puis après, on a une séquence où on prend un essai, une pénalité au centre du terrain parce que, bon, apparemment, on râle, enfin, nos joueurs râlent, donc on reprend une pénalité, ils remarquent 3 points. Enfin, voilà, on arrive quand même à remarquer un essai à la fin. On a la transformation pour le bonus défensif face au bar. On la met sur la poteau parce qu'on veut se précipiter, veut taper un droit pour avoir une dernière possession, alors que quoi qu'il arrive, on avait cette possession-là. Voilà, c'est à l'image de notre deuxième mi-temps, cafouilleuse, précipitée. Voilà, c'est dommage parce que sur la fin de première mi-temps, on avait repris l'ascendant physique et mental sur cette équipe, où on revient à 14-14, où on était dominateur, où on avait enchaîné 10 minutes de possession et on leur avait fait mal. C'est rageant parce que voilà, on perd sur des erreurs stupides et sur un manque de discipline. Enfin voilà, sur un gros manque de discipline, c'est rageant parce que je pense qu'il y avait la place de faire bien mieux que ce zéro point aujourd'hui.
27: Ouais, premier zéro point de la saison pour Casteljaloux. On est à 10 cette fois-ci en Fédéral 3, poule 11 pour l'US Nérac. À 10 pour Nérac, mais qui est quand même passé tout près d'un gros coup hein, chez les Montéchois. Toujours invaincu, défaite 23-22. Les Néraquais qui avaient pourtant réussi à renverser la situation en seconde période pour mener de 7 points avant de subir le retour des Coquelicots. Un essai à la 79e minute les prive finalement de cette victoire qui leur tendait les bras. C'est cruel, mais Nérac repart tout de même avec le bonus défensif. Et le coach de Nérac, Laurent Sousbier, plutôt pas trop mécontent.
2: Voilà, on a réussi quand même à la mi-temps, on tourne à 15-13, on était pas loin, on arrive même sur la mi-temps à mener de 7 points. Donc c'est vrai que bon, voilà, on avait quand même le match en main, mais on n'a pas réussi à marquer un petit peu plus. Ils sont revenus dans la partie et ils nous ont marqué un essai. L'essai de la gagne, on laisse quelques points au pied, donc c'est vrai qu'un peu de regret sur la physionomie du match parce qu'on aurait pu gagner. Comme le week-end dernier, à Moissac, qu'on aurait pu gagner, mais voilà, on ne gagne pas. Donc voilà, il faut continuer à bosser. Ça va être très dur contre le week-end prochain à domicile, mais on est obligé de gagner. Donc voilà. Satisfaction parce que oui, on arrive maintenant à rivaliser contre les équipes qui sont en forme, qui ont fait un bon début de saison. On arrive à. Voilà, un gros point positif, ça a été notre mêlée, notre touche pas assez bonne. Mais voilà, et dans le jeu, on arrive à produire des choses intéressantes. À nous de continuer à bosser pour et de gagner à domicile le prochain match qui sera très très important pour nous, quoi, pour rester dans la course du maintien de la qualif aussi. Hein. Voilà.
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27: En Fédéral 1, petit score entre Sarlat et Cahors. Sarlat, deuxième qui est allé s'imposer à Cahors, septième, 10-9. En Fédéral 2, poule 7, Belvès s'est incliné de 2 petits points à Decazeville. Belvès qui est septième et qui s'est incliné 36-34. Victoire en revanche de Bergerac, troisième sur la pelouse de Levezou-Ségala, dernier, victoire 30-15. Et en Fédéral 3, Lalinde, septième, s'est incliné devant son public face au leader Obja, défaite 19-26.
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27: C'était un week-end de coupe en football, Coupe de France, Coupe Nouvelle-Aquitaine et Coupe 47, rien que ça. Et notre événement en football ce week-end, c'était bien sûr ce cinquième tour de Coupe de France entre les deux rescapés, à savoir le SU Agen et le FC Marmande. Et la hiérarchie a été respectée dans ce derby entre ces deux derniers représentants Lot-et-Garonnais. l'OTAN dominateur, mais mis en échec par un excellent Yanis Bendao dans les buts à Genève. Le FC Marmande a fait la différence au retour des vestiaires avec 2 buts en 6 minutes. Le premier signé par son capitaine Imetzbat et le deuxième par l'intenable Aliou Jallow. Le SUA a toutefois eu le mérite de ne jamais renoncer, revenant à 2-1 dans le final et faisant trembler son voisin jusqu'au bout. Marmande est donc, cette saison encore, le dernier rescapé de la Coupe de France. On écoute la satisfaction de son capitaine Imetzbat.
3: On est là, on est qualifié pour le 6e tour. On s'est fait peur à la fin. On était à 2-0, on aurait pu être devant le score plus tôt possible en première mi-temps. On a manqué de lucidité devant les cages. L'essentiel, c'est la qualif.
27: L'essentiel, c'est la qualif. Pendant une heure, vous avez presque marché sur cette équipe. Vous étiez largement supérieur. Un défaut de réalisme en première mi-temps, mais on sent vraiment que vous êtes solide.
3: On travaille très très dur. L'équipe, elle est concernée. On travaille beaucoup à la semaine. On travaille ce qui est demandé par le coach. Ça marche. On monte en puissance et on va essayer de continuer le plus longtemps possible.
27: Cette équipe, elle monte en puissance effectivement depuis le début de la saison. Il y a cette première défaite contre Esmur, mais depuis, il n'y a plus de défaite. Cette équipe, elle est solide, elle engrange chaque semaine après semaine de la confiance. C'est ça le plus important dans cette histoire ?
3: Ouais, tout à fait. Et surtout qu'on a un mot d'ordre, c'est ensemble. On a dit, on part à la guerre ensemble, on va, que ce soit en championnat, en coupe, on est ensemble. Et aujourd'hui, on peut le voir, on le démontre sur le terrain, on est toujours ensemble. On le voit, on est content, on rigole, ça se passe bien. Les matchs sont là, ça suit. Donc franchement, que du bon.
27: 2 derbies de suite, il n'y aura pas de derby au prochain tour. On espère quoi ? On espère pouvoir aller le plus loin possible, donc pas un trop gros pour l'instant ?
3: On espère aller le plus loin possible, étant donné qu'on est le dernier représentant du Lot-et-Garonne, on va essayer de porter le 47 fièrement et on prendra les équipes qu'il y a, et étape par étape, match par match, la Coupe de France, c'est ça.
27: La Coupe de France, c'est ça. On a demandé à Mohamed El Asnaoui, le coach à Genève, si la prestation de ses joueurs lui avait plu en dépit de la défaite.
5: Ça m'a plu forcément, puisque il y a eu de la solidarité, de la combativité. Après, c'est quand même compliqué sur le plan individuel quand tu compares certains joueurs, notamment sur le plan offensif. Mais tu tiens, l'erreur que tu fais, tu payes. Mais on a continué même à 2-0 à pousser et ça aurait pu sourire à la fin. Mais je n'ai pas la profondeur de banc que Marmande, je n'ai pas sur la qualité individuelle. Il manque du monde, mais malgré tout, je suis content des jeunes, ils se sont battus. On a montré une bonne image. Ça faisait longtemps, je pense, que rue de Lille, et surtout le terrain d'honneur, n'avait pas vu autant de monde. Et je pense que c'est une bonne satisfaction par rapport à l'image du club et ce qu'il a été et ce qu'on veut qu'il devienne.
27: Surtout qu'à 0-2, on aurait pu baisser les bras parce que l'équipe en face paraissait vraiment supérieure. Et vous avez vraiment, vraiment fait le job pour essayer de revenir.
5: Ouais, voilà, c'est pour ça que c'est ce qu'on souligne. Et là, justement, par rapport à ça, c'est la mentalité de rester concentré et connecté pour pouvoir aller marquer ce but qui va aller faire douter. C'est ce qui s'est passé maintenant. Ça n'a pas suffi. Ils ont manqué peut-être la qualité individuelle qu'eux ont et pas nous.
27: Un match utile ?
5: Oui. Ces matchs-là sont toujours utiles par rapport à... pour l'expérience des joueurs, pour renforcer les liens. La Coupe de France, c'est quelque chose quand même qui est à part. On a des joueurs qui sont très jeunes et on veut préparer l'avenir. Et là, j'ai mes leaders, entre guillemets, qui ont montré la voie. Pour montrer aux jeunes la voie qu'il faut prendre. Et ça, moi, je suis satisfait.
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27: Dans notre footomètre de la Coupe Nouvelle-Aquitaine, c'était le 4e tour ce week-end et on avait quitté la semaine dernière Miramont sur une première victoire en championnat, mais avec une prestation en demi-teinte qui avait laissé cette impression mitigée. Pas de qualification en Coupe Nouvelle-Aquitaine ce week-end pour les Miramontaines, mais une prestation bien plus aboutie et prometteuse avec cette élimination au tir au but face à Sarlat-Marcillac. Sarlat-Marcillac qui évolue en Régional 2, à Meslon, au-dessus de Miramont et qui est toujours invaincu cette saison. Une copie donc prometteuse. Comment convient le coach Rakibou Momoni au micro de notre correspondance, Colly Barès.
6: Moi, ce que je retiens, c'est le contenu surtout. Je pense qu'on avait des choses à gommer. C'est le plus important, l'équipe progresse. Et je pense que le contenu, il a été très bon. Maintenant, oui, on est frustré parce qu'il y a l'élimination au bout. Et puis, c'est surtout pour les garçons, quoi, tu vois. Mais bon, on fait quand même un bon match.
4: Un très beau match.
6: Je dirais. Et si il faut qu'on soit peut-être plus tueur devant le but, parce que les occasions, on en a eu. Et quand tu les as aussi.
4: Un petit quelque chose à la fin.
6: Exactement. Même sur la première mi-temps, déjà, tu vois, comme on l'a dit, c'était le week-end dernier aussi. Donc, je pense qu'on va gommer ça. Mais ce qui est bien, c'est que ce qu'on retient surtout, c'est que les garçons sont attentifs, ils ont envie de bien faire. Et ce qu'on travaille, c'est qu'on le retrouve aussi sur les matchs, dans le jeu. Donc, c'est cette marge de progression qu'on a, qu'on est en train de gommer. Quoi.
4: Voilà. Oui, c'est quand même une régionale de en face qui n'a pas connu encore la défaite cette année. C'est quand même un bon résultat.
6: Oui. Après, ouais, c'est parce que c'est un match de coupe. Donc, on aurait bien aimé être qualifié. Mais moi, le contenu, il me plaît et il y a de bonnes bases, encore une fois, pour s'appuyer dessus sur le championnat. Donc là, on parlait de la maîtrise du ballon la semaine dernière, et là on a beaucoup plus maîtrisé, on a maîtrisé notre sujet, on a fait courir plus le ballon que nous. Donc on a fait courir l'adversaire surtout, et puis derrière on s'est créé des occasions, mais ces occasions qu'on se crée, il va falloir qu'on soit encore plus dur.
27: Ouais, question de réalisme à ajuster, mais un football qui se met en place du côté de Miramont, et c'est bien le plus important. On reste dans cette Coupe Nouvelle-Aquitaine, dans l'autre derby du week-end, puisque Villeneuve-sur-Lot accueillait le MAS, deux équipes de Régional 3, et les hommes de Nicolas Bastardo qui ont construit leur succès en première période grâce à un doublé signé Noaman Achouat, qui s'est régalé sur des ballons en profondeur. Les locaux ont ensuite profité pour faire tourner. Le score n'a plus évolué. Un score final de 2-0. Des Villeneuvois promus à l'intersaison qui confirme leur très bonne disposition de ce début d'exercice. Le MAS, de son côté, reste dans le dur, comme nous le confirme son coach, Smati Kenaka.
7: Ouais, on peut dire que ce match nous conforte dans l'idée qu'on n'est pas en confiance, hein, qu'en ce moment ça va pas trop. Après la déroute de la semaine dernière et le match de Marmande, ça fait trois défaites de rang. Bon, maintenant, j'avais pas mal remanié l'équipe, pas mal de nouveaux joueurs qui intégraient l'équipe, et malgré tout, on a fait des bonnes choses. Après, bon, on prend deux buts évitables, on marque pas. On avait les opportunités pour marquer, c'est dommage. Mais c'est une défaite qui est malgré tout logique, hein. Il n'y a pas grand chose à dire là-dessus. Maintenant, place au championnat la semaine prochaine, où il y aura un match à pression pour nous. Il faudra absolument prendre les trois points face à la Brède, mais j'ai confiance dans l'équipe pour y arriver. Je sais qu'on va le faire. Donc voilà, on va bien travailler cette semaine et puis inverser la tendance des dimanches.
27: Et oui, un match sous pression pour le MAS le week-end prochain, puisqu'en championnat, le MAS n'a pas remporté encore la moindre victoire. Il n'y a qu'un match nul au compteur, le MAS qui est dernier, le MAS pourtant qui avait des ambitions de haut de tableau cette saison. On attend un rebond rapide. On reste dans cette Coupe Nouvelle-Aquitaine au quatrième tour, et on est dans la lucarne pour l'OS Agenais, qui poursuit son aventure en Coupe Nouvelle-Aquitaine. C'est historique, hein, pour le club. Dominateur mais longtemps maladroit devant le but, les Agenais ont dû attendre la demi-heure de jeu pour trouver la faille. Ils ont été rejoints dans le temps additionnel, mais ils ont finalement arraché leur qualification au tir au but grâce notamment à leur gardien Marie-Rose, auteur de deux arrêts décisifs. Hein, victoire des Agenais, 4 tirs au but à 3, il y avait un partout au terme de la fin du temps réglementaire. On est dans la lucarne en Coupe 47 pour Casteljaloux, qui poursuit sa route dans cette compétition après sa victoire face au voisin Marcellus Cocumont. On avait deux équipes de D2, on a eu pas mal de confrontations entre équipes de D2 dans cette Coupe 47, hasard du tirage oblige, et les Casteljaloussiens qui ont fait la différence en première période avec notamment un superbe coup franc de Dylan Keane et un deuxième but juste avant la pause. Malgré la réduction du score adverse, ils ont su prévenir leur avantage jusqu'au bout pour décrocher cette qualification. On termine notre footomètre toujours avec cette Coupe 47 et toujours ce deuxième tour. On est hors jeu pour Saint-Colomb de Lauzun, qui peut s'en vouloir après son élimination face à Sainte-Livrade. Là aussi, c'était un match entre équipes de D2, les Saint-Colombins qui ont eu les occasions de faire la différence, mais qui ont manqué de réalisme et laissé leurs adversaires s'accrocher jusqu'au tir au but. Il y avait un partout, une qualification qui leur échappe, et beaucoup de regrets, comme l'explique leur entraîneur Benoît De Biasi.
0: Bon, notre aventure en Coupe 47 s'arrête ce soir contre Sainte-Livrade. Ce que je retiendrai un petit peu donc de cette soirée, les choses satisfaisantes, je trouve que c'est vraiment la détermination et la volonté de bien faire.
8: qu'ont les joueurs. L'attitude, elle est très très bonne, puisqu'on se crée des occasions. Et donc, je trouve aussi que la construction est très intéressante. Voilà. On arrive à se créer des occasions, je crois que, et ça jusqu'à la fin du match. On ne lâche rien à 1-1, puisqu'on fait un poteau là, dans la dernière minute. On a eu encore des face à face. Voilà, on a le 2-0 côté de main et voilà, et on le rate. Là, le jeu c'est intéressant, la bonne volonté. Malgré ça, ce qui est un petit peu qui pêche encore pour l'instant, c'est ce fameux réalisme quoi. C'est trop d'occasions pour marquer des buts. Donc voilà, puisqu'on a des occasions, mais en fait on a marqué que sur un penalty et on n'arrive pas à conclure nos occasions. Voilà, manque un petit peu de réalisme. Voilà, mais maintenant on se concentre sur le championnat. Avec un gros match contre Nérac déjà le week-end prochain.
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27: Le joueur du week-end, c'est le gardien de Porte d'Aquitaine 47, Vévernage Rudan. On est en Coupe Nouvelle-Aquitaine, hein. C'était le quatrième tour où Porte d'Aquitaine, qui évolue en Régional 2, accueillait le Stade Pessaquet, équipe de Régional 3. Et face à cette équipe de Pessac, il avait déjà permis aux siens de rester dans le match grâce à plusieurs interventions décisives dans le temps réglementaire. Mais c'est surtout lors de la séance des tirs au but qu'il s'est illustré en repoussant deux tentatives girondines pour offrir ainsi au FCPA sa qualification pour le cinquième tour de la Coupe Nouvelle-Aquitaine. Un gardien qui a décidément choisi le bon moment pour briller.
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27: Allez, en Coupe Nouvelle-Aquitaine, il restait un dernier match, celui de Castelmoron, équipe de Détroit, qui accueillait Pays-Aux-Rossé, équipe de Régional 3, une affiche déséquilibré sur le papier. Castelmoron s'est bien défendu, mais s'est incliné à 0-2 devant son public. En Coupe 47, deuxième tour, on revient sur nos confrontations entre équipes de D2. Mérac a retrouvé son voisin, le Port-Fuguerolles, contre qui il s'était imposé lors de la première journée de championnat. Il s'est largement imposé samedi soir. 3-0. Surprise quelque peu du côté de Tonneins qui accueillait le FC Saverien. Et Tonneins s'est imposé face à l'actuel leader de cette D2, 2-1. Qualification de Sainte-Bazeille, équipe de D3 sur la pelouse de La Roque-Timbault, équipe de D4. Et ce n'a pas été simple. Il a fallu là aussi aller jusqu'au tir au but. Il y avait 2-2 au terme du temps réglementaire. Victoire, 5 tirs au but à 4. Beaupuis s'est incliné à Bias. Bias qui s'est largement imposé, 4-0. Courte mais suffisante victoire pour AGRC qui affrontait Astafor, deux équipes de D3. Qualification des Agenais, 1-0.

0: Championnat en basket et un week-end, là aussi, deux derbies avec bien sûr son événement sacré. Avec le Collinéum, hier après-midi, la loi du domicile a encore frappé en nationale masculine 2 dans ce derby très attendu entre le BBM et le GAB. Eh bien, Marmande a confirmé son invincibilité à domicile, tandis que le GAB a concédé sa troisième défaite en trois déplacements. Victoire des Marmandais 79-68 après un départ favorable aux Garonnais. Le BBM a pris les commandes et ne les a plus lâchées. Porté notamment par un Lionel Hébreuil en feu avec ses 20 points. Un succès maîtrisé qui permet aux Marmandais de faire le plein de confiance et qui laisse leurs voisins face à leurs difficultés hors de leur base. On écoute d'abord la satisfaction du coach du BBM, Eric Billy Diwongi, au micro de notre correspondant Jérémy Cazemajou.
1: Non, moi je suis content parce qu'on a rendu le club tout entier, bénévoles, partenaires, joueurs, licenciés, fiers. Et pour moi les derbies c'est d'abord ça avant toute chose. Donc je suis vraiment content qu'on ait pu mettre le sourire le temps d'une après-midi sur le visage de tout le monde. Quoi.
2: L'équilibre est là finalement.
1: L'équilibre, il est là. Moi, j'ai toujours considéré que le basket, c'était un sport collectif où tout le monde doit contribuer à apporter des choses. Le public nous a poussé aujourd'hui parce qu'on est quand même très diminué. On joue à 6 et demi. Et vraiment, je dis bravo aussi aux joueurs parce qu'ils sont courageux cet après-midi.
2: Et Hugo, il a quoi ?
1: Alors à chaud comme ça on pense une entorse de la cheville, maintenant après il faut attendre le diagnostic médical, mais c'est encore un coup dur, on a trois joueurs qui sont sur le côté pour des blessures différentes, mais on lâchera rien, on va continuer à se battre avec les moyens qu'on a.
0: Et oui, Hugo Pelure qui est venu se rajouter au nombre important à l'infirmerie du BBM. Du côté du GAB, de la déception, forcément, on n'a pas fait tout à fait le match espéré. Emmanuel Couralet, le coach du GAB, nous explique ceci au micro de notre correspondant Jérémy Cazemajou.
3: Je pense que sur l'ensemble du match, on n'a pas été prêt à jouer un derby tout le temps. C'est-à-dire que dans l'intensité, dans l'effort défensif, l'effort de rebond, même les ballons qui traînent au sol, enfin, toutes les situations de deuxième possession, on avait axé un petit peu ça là-dessus, de ne pas leur laisser de deuxième possession. Et ils ont été, ils nous ont punis sur toutes les deux, globalement sur toutes les deuxièmes possessions qu'ils ont prises. On n'a pas été capable de tenir, alors je crois qu'Hébreuil à l'intérieur, qui avec son physique a été capable même de traverser le terrain, venir mettre des smatchs. Et ça, de notre part, c'est inadmissible. C'est-à-dire qu'à un moment, si on le laisse faire, on lui traverser le terrain à lui, ben on va le faire pour tout le monde, et c'est ce qui s'est passé. Et du coup nous, on a encore manqué de réussite sur le tir extérieur et d'agressivité vers le cercle. Donc, toujours pareil, on n'a pas d'agressivité, on ne fait pas tomber de faute, on ne répare pas au lancer franc. Et donc, dans un derby, il y a tout qui compte. Et effectivement, ce soir encore plus, c'est-à-dire on a fait une bonne entame et après on s'est relâché et ça a engrangé toute la difficulté, c'est-à-dire courir après le score. Et à l'extérieur c'était simple, on avait dit qu'il fallait absolument que pour gagner à l'extérieur on les laisse au moins à 70 points, il y en a à 79, donc compliqué.
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0: Et notre basketomètre, il commence en pré-national masculine et il est dans la bouteille. C'est pour le Val d'Albret qui réussit un joli 3-3, victoire 90-80 face à Poitiers. Après deux victoires à l'extérieur, le VAB a cette fois débloqué son compteur à domicile. Longtemps accroché, les joueurs du Val d'Albret ont fait la différence après la pause, comptant jusqu'à 20 points d'avance. Un début de saison qui confirme les belles dispositions de cette équipe en dépit des mouvements sur le banc. On reste dans la bouteille, dans cette pré-nationale, mais cette fois pour le Brulois qui a fait tomber Dénec. Dénec qui était jusque-là invaincu, qui était même leader avant cette rencontre et puis surtout avec la manière. Hein, un incroyable 22-0 a été infligé aux Basques en deuxième quart-temps. Puis le Brulois a eu jusqu'à 25 points d'avance, une prestation de référence pour les Aubiaquais qui confirment leur montée en puissance avant le derby à Colérac. Victoire 99-82. On reste dans la bouteille, mais on glisse cette fois-ci en régionale masculine 3 avec cette très jolie performance de Lévignac qui samedi soir a confirmé ses bonnes dispositions devant son public en passant la barre des 100 points pour se défaire de Bergerac qui occupait la première place avant le coup de sifflet inaugural. Victoire 100-97. Le maintien passera, c'est certain, par ce type de performance. On termine notre basketomètre dans la bouteille en régionale masculine 3. Poule F, Oboudi est allé s'imposer au terme d'un incessant chassé-croisé sur le parquet de l'Union Saint-Jean-Bordeaux. Victoire 80-78 avant le derby face à Villeneuve-2. Voilà Oboudi en tête de sa Poule F. On écoute un président satisfait, Louis Lazare.
5: Deuxième déplacement en terre girondine où on allait à Union Saint-Jean, une équipe assez athlétique avec un très bon 5 majeur. Donc début de match, ils nous mettent une défense très agressive et prennent un petit peu d'avance. Et ensuite, durant tout le match, on réussit à recoller. Ça a été un vrai chassé-croisé, ça a été un vrai match très serré. Et à la fin, au début du quatrième quart-temps, je crois, on arrive à faire un écart qu'on garde jusqu'à la fin, mais il fallait tout. C'est un très bon succès qui nous fait du bien, qui nous permet de nous mettre en haut du classement juste avant la réception dimanche prochain de nos amis et voisins villeneuvois.
0: Et justement, le président vous informe que ce dimanche 18, il y aura un repas d'avant-match à partir de 12h. C'est un repas moules frites, verre de vin, tarte aux pommes à 14€. Réservation au 06 59 76 27. Vous avez jusqu'au 14 octobre pour réserver ce repas à la Grange avant le derby face à la réserve villeneuvoise.
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0: Ah, le carton du week-end, il est pour les filles du GAB. Hein. Les filles du GAB, c'est 5 matchs, 5 victoires, une défense qui fait des ravages. Samedi soir encore, hein, les filles se sont imposées 71-39. Elles n'ont même pas permis à leurs adversaires de marquer 40 points. Les Garonnaises hein, qui ont tout simplement étouffé leur adversaire avec un troisième quart-temps hallucinant puisqu'elles se sont imposées 23-1 dans ce troisième quart-temps. Une véritable démonstration qui confirme les excellentes dispositions du GAB parce que l'avenir basket Chalos c'est quand même pas n'importe quoi, mais notamment sur le plan défensif, hein, comme l'explique son entraîneur Kader Boulefa.
6: Au vu du résultat de ce soir, 39 points encaissés face à l'équipe d'Avenir Basket Chalos, nous pouvons être fiers de ce qui a été fait d'un point de vue défensif par le groupe. Et ce qui y en ressort, c'est que l'assise défensive est quand même en place. Il va falloir développer notre jeu d'attaque, mais je suis plutôt confiant par rapport à ce qu'on va mettre en place sur les prochaines semaines.
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0: On serpente un peu hein, dans ce basket puisqu'il y avait plein d'affiches. Et on revient sur cette affiche du week-end qui était l'autre derby du week-end. Hein. Forcément un peu éclipsé par le BBM GAB, mais c'était un très joli match qui nous attendait samedi soir en National 3 entre Villeneuve et le basket séchois Barthéléméen. Et ce sont les Villeneuvois qui ont eu le dernier mot, mettant fin à une série de 2 défaites consécutives. Mais le VBC a dû batailler jusqu'au bout hein, face aux Séchois. Des Séchois toujours aussi solidaires malgré un effectif diminué. Villeneuve qui a finalement fait parler sa supériorité athlétique pour décrocher une victoire précieuse 70-60. Même si les deux équipes ont encore des progrès à accomplir, c'est tout le sens de la réaction du coach du VBC, Brice Fréon. Brice Fréon, au micro de notre correspondant Laurent Borde.
7: Voilà, ils se sont plantés en zone pendant 40 minutes, donc ça a été âpre, ça a été difficile, mais bon, on a bien réagi, il y a eu une bonne réaction du groupe. Voilà, c'était un match compliqué, mais on l'a gagné, un peu d'humilité. Les deux derniers, ça se joue à une possession, on ne les prend pas. Là, on a été quand même en maîtrise, à la fin, on gagne le match, donc très bien.
8: Oui, il y a eu un moment même à 5 minutes de la fin quasiment, on a l'impression qu'eux, ils étaient déjà contents de pas avoir pris un gros éclat. Et ils se sont rendus compte, je crois, qu'ils n'allaient pas y arriver, quoi.
7: Je pense qu'eux, ils ont respecté leur plan de match. Ils ont fait un match de traînard. Ils ont voulu rester à portée de fusil le plus longtemps possible. Nous, on a quand même, à la fin, été en capacité de relancer un petit peu plus qu'eux, de continuer à courir. Il y a eu 2-3 changements défensifs aussi sur le dernier carton qui nous font du bien. Et je pense que oui, c'est satisfaisant, hein. On est à 4-2, on ne s'attendait pas à gagner tous les matchs, hein, cette année. Donc là, on va au Real samedi prochain, avec toutes les cartes en main pour faire un bon début de saison, finir ce premier bloc de 7 matchs, qui était conséquent quand même. Donc voilà, maintenant au Real, advienne que pourra.
0: En attendant, nouvelle défaite du BSB, le BSB toujours en diminué, mais qui s'accroche, hein, comme l'a expliqué Charlie Ray au micro de Laurent Borde.
9: La consigne au début, c'est de ne pas prendre d'éclat au début, parce qu'on sait comment ça se passe, un derby, euphorie, tu peux prendre 8-10 points de retard, et tu cours derrière tout le long. On a réussi à faire ça plutôt bien, on est dans le match. On se perd le match, moi je trouve, sur notre lecture, notre façon de jouer par moment, j'ai des choses très positives. En moment, la rigueur individuelle n'y est plus par la fatigue ou par des choix, tout simplement. Et du coup, on leur donne des munitions et ils ont exploité sur le jeu rapide.
10: Donc, des choix qui peuvent être peut-être dus à un certain manque de lucidité, par les efforts faits.
9: Non, parce que au début de match, on les a eu les mauvais choix, ils étaient prêts. Donc, non, c'est juste qu'on n'est pas régulier. Si on est régulier, si on est régulier, on joue un niveau au-dessus, je pense. Enfin. Je pense, c'est ça aussi qui fait qu'on a un 3, c'est qu'on a, on n'est pas régulier dans tout, et là, c'est le but du coach, j'ai réussi à trouver de la régularité. C'est en voie de progression, c'est bien, mais ça peut faire bien mieux, et moi, en tant que coach et technicien, ça me frustre des fois de me dire, que les choses simples, on les fait pas bien, et alors que ça nous ouvre beaucoup de jeux. Donc, on va bosser dessus.
10: Bon, maintenant, il faut encore un peu serrer les dents?
9: Ouais. Oui, même au complet, on se serre les dents parce que la saison, elle est dure, elle est longue. On est capable de gagner. Même là, aujourd'hui, on était capable de gagner parce qu'on est 55 sur le terrain et tous les gars que j'ai sont capables de jouer. Voilà, on garde le cap et on ne doute pas de ce qu'on fait parce que là, ça nous donne satisfaction quand même sur le travail réalisé malgré tout.
10: Et sur le contenu.
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0: Pour notre flop, on reste en nationale masculine 3, mais on bascule dans la poule B où l'Eirac Astafor s'est incliné devant son public face à l'Élan Tursan Basket, défaite 58-68. L'Eirac Astafor qui s'enfonce un peu plus dans les profondeurs du classement, encore battu à domicile. Le BCLA a complètement raté son entame et n'a jamais été en mesure d'inquiéter son adversaire. Entre maladresse, ballon perdu, manque de maîtrise, les difficultés s'accumulent et la réaction devient urgente.
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0: En pré-nationale féminine, les Villeneuvoises sont allées s'imposer au Bec 2, victoire 70-65. En pré-nationale masculine, poule A, Agen-Bessé a dominé Erthe 82-60. Agen-Bessé est troisième. Les Lilas Sérignacais, de leur côté, se sont inclinés devant leur public face au Chartron. Défaite 68-81. Les Lilas Sérignacais sont dixième. En régionale féminine de poule C, Questionnes, dernier, s'est incliné sur le parquet du leader Artigues. Défaite 59-41. Dans cette même poussée de régionale féminine 2, les villages du Toninquet confirment avec une victoire face à l'Élan Béarnais 66-43.

0: Handball.
1: Christophe, tu me fais plus chier à discuter avec les arbitres parce que je te jure, la prochaine fois que je te vois parler en plus avec un anglais à deux balles avec les arbitres, je te jure, tu dégages et tu rentres plus sur le terrain.
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3: Et de 4 pour les filles du HBC Marmande en National 3 féminine. Les Marmandaises qui ont passé avec succès un test important sur le parquet de Cambo-Irisaari, une équipe qui avait elle aussi bien démarré son championnat. Victoire 36 à 30, solide défensivement et emmenée par le duo Theis-Bayon, auteur de 18 buts. Elles ont maîtrisé leur sujet pour décrocher une quatrième victoire consécutive et conserver de fait leur place de leader de National 3. Sébastien Marc, le coach de Marmande, apprécie.
4: Un peu humblement, on ne savait pas trop où on en était par rapport aux équipes qu'on avait affrontées. On savait que ça allait être compliqué. On fait plutôt un très bon match. On gère vraiment très bien sur l'aspect offensif pendant les 60 minutes. Irisaari a tenté des choses, notamment en seconde mi-temps, sur les aspects défensifs, en mettant une stricte, puis une double stricte. Mais on a réussi toujours à trouver des solutions, même si sur notre temps faible, elles reviennent à un moment à deux buts en début de deuxième, on est resté quand même solide. Et puis on a réussi à dérouler sans se faire trop peur. Et on termine avec six buts d'avance à la fin de ce match. C'est plutôt encourageant pour la suite. Les filles font un premier bloc là sur ces quatre matchs où elles sont très sérieuses, très appliquées dans les consignes, où on se fait jamais vraiment peur en fait. Donc c'est plutôt encourageant et on espère être performante aussi le week-end prochain en Coupe de France à Bergerac.
3: En pré-national masculine, c'est la deuxième victoire consécutive pour les garçons du HBC Marmande qui commencent à trouver leur rythme. Victoire 30 à 26 à Montpont. Sans forcément briller, les Marmandais ont fait le boulot sur le parquet de Montpont, lanterne rouge de la poule. Un succès qui leur permet d'équilibrer leur bilan après 4 journées et de poursuivre donc leur remontée au classement. En excellence masculine, Brax s'est imposé à l'Assub. Victoire 34 à 29. Une précieuse victoire après 2 résultats frustrants. Les Braxois ont fait la différence dans le dernier quart d'heure. Les jaunes et bleus qui retrouvent donc le sourire et qui repartent de l'avant. Ils sont quatrièmes en honneur régional masculine. La Gimbessé s'est imposée à la force. Victoire 25 à 23. La Gimbessé est deuxième. Défaite de Casteljaloux dernier face au leader. Belin-Belier, défaite 27 à 37. Embrassage féminin 24-47. Casteljaloux conserve la tête après sa victoire dans le choc face au Hand Villeneuvois 31-27. Belle opération également pour Miramont Aimé qui a fait tomber Mussidan 2 avant cette journée, 25 à 19. Et puis Cancon, qui n'a pas fait de détails face au Bug. Victoire assez large, 28 à 10. En D1, pré-régional garçon, 24-47. Victoire de la force face au Hand Villeneuvois, 42 à 34. Et puis 4 sur 4 pour le HBC Fumélois, qui n'a pas fait semblant ce début de saison. Les Fumélois qui ont clairement affiché leur ambition de monter et qui ont frappé fort en s'imposant 44 à 26 à l'Alain de Sarlat. 4 matchs, 4 victoires pour l'instant. Le candidat à l'accession tient parfaitement son rang.
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3: Du rugby à 13 pour refermer ce café des sports. Et en rugby à 13, Trintel, dans le derby, a réussi sa première à domicile face à Clairac en D1 national. Victoire 26 à 22, mais les Trintellois ont dû batailler jusqu'au bout pour préserver leur avantage face à des visiteurs qui ont bien failli renverser la situation. Une première victoire qui fait donc du bien, même s'il reste du travail, comme l'explique le coprésident Loïc Pignello.
5: Un bon derby pour lancer... pour lancer peut-être notre saison, donc on a affiché 17 mecs. J'avais le renfort de copains qui existent, de Pen et de la Capelle, donc qui voulaient s'essayer, donc ça tombe bien. Hein. Premier match pour eux à 13 contre Clairac, un derby, mais rien de mieux. Quoi. Et il fallait tout. Il y a de belles choses. On a du boulot, c'est sûr et certain. Merci aux copains qui existent d'être venus. Et là, ben, nous, on va repartir au boulot. Les nouveaux, il va falloir que ça travaille un peu plus, que ça commence à rentrer dans le moule, et puis voilà, on va dire, là, peut-être que la saison est lancée, on va jouer le week-end prochain, on part au 13 catalan, qui avait perdu la finale l'année dernière en National 2 contre Clairac, donc on va voir ça, on va y aller là-bas, on va pas être trop épais, je pense encore, s'il y a quelques joueurs qui ont envie de venir s'essayer, la porte à Trintel est ouverte. Et puis voilà, on va préparer ça cette semaine et puis ça y est, la saison est lancée, donc affaire à suivre à Trintel.
3: Christophe, si tu veux rechausser les crampons, il y a encore de la place dans le 13 Trintellois. Voilà, c'est là-dessus que se referme notre café des sports. C'était Christophe à la technique. Bonne

0: semaine à tous. À vendredi, salut.
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22: Jiffy change une nouvelle fois de direction à Villeneuve-sur-Lot. Patrick Puy, 70 ans, vient d'être nommé président du directoire, devenant ainsi le cinquième dirigeant à occuper ce poste en moins de 2 ans. Spécialiste du redressement d'entreprises en difficulté, surnommé le Terminator, il est notamment passé par Moulinex, Arc, Vivarte et Gosport. Son arrivée intervient alors que la CFDT s'inquiète de la situation financière de l'enseigne et réclame davantage de transparence. Patrick Puy reconnaît lui-même la gravité de la situation. Son prédécesseur successeur continuera de conseiller le groupe. On y reviendra dans notre édition du journal de demain. La fermeture envisagée de l'usine chaud du Périgord à Sauveterre-la-Lémance suscite l'inquiétude dans le Fumélois. Le groupe prévoit l'arrêt de la production en 2027, menaçant 25 emplois. Pour Jean-Jacques Brouillet, le président de la communauté Fumel-Vallée-du-Lot, cette décision représente un nouveau coup dur pour les salariés et pour les finances locales. L'usine souffre notamment de ressources en calcaire limitées et d'un contexte économique difficile. Sa disparition marquerait aussi la fin d'une tradition industrielle liée à l'exploitation du sous-sol de la vallée de la Lémance. La coordination rurale de Lot-et-Garonne appelle ses adhérents à se mobiliser. Rendez-vous est donné cet après-midi au rond-point de Camela à Colayrac avec les tracteurs. Le syndicat dénonce une situation financière devenue intenable après les inondations, la sécheresse et les canicules, avec 400 millions d'euros de pertes estimées dans le département. José Pérez, le président de la CR47, juge insuffisantes les aides du plan CASI et notamment les 3 millions d'euros destinés aux exploitations les plus en difficulté. Écoutez-le.
0: C'est indécent. Pour proposer ça, il fallait rien proposer. C'est du foutage de gueule, quoi. C'est vraiment, il n'y a pas d'autre mot. Les agriculteurs le prennent comme ça. Il y a la loi d'urgence agricole qui n'a d'urgence que le nom. La ministre annonce des choses. Alors, 1 milliard d'euros, bien évidemment, pour les personnes lambda, c'est énorme. Mais ramener au nombre d'exploitations, ça fait 2 500 euros. 2 500 euros, c'est le plein d'une cuve de GNR pour 15 jours, quoi. Il y a des structures, 2 500 euros, c'est la journée de gasoil. Donc, qu'est-ce que vous voulez que ça change vraiment sur notre réseau? Ça ne va rien changer. Aujourd'hui, si vraiment il fallait annoncer un plan d'aide, c'est même pas de l'argent qu'ils veulent les agriculteurs. Les agriculteurs, ils veulent du temps, ils veulent qu'on puisse produire, ils veulent de la simplification. Madame Genevard, elle a annoncé un prêt à taux zéro. Mais les banques ne suivent plus les agriculteurs, elles peuvent annoncer ce qu'elles veulent. Il y a très peu d'agriculteurs qui bénéficieront de ce prêt à taux zéro, puisque les banques aujourd'hui sont fermées avec le monde agricole et ne font plus un emprunt aux agriculteurs.
22: Rendez-vous est donné cet après-midi sur le rond-point de Camela à Colayrac, donc à l'entrée de l'agglomération à Genèse. L'idée, c'est de marquer les esprits là-bas. La suite du mouvement, elle n'est pas prévue.
0: Oh, la suite du mouvement, c'est très compliqué de dire ce qu'on va faire. Bien évidemment qu'on va aller voir la plus haute autorité de l'État, du département,
22: d'accord,
0: monsieur le préfet. Ça, c'est une obligation, on ne peut pas faire autrement, même si les préfets n'ont très peu de pouvoir. Mais tant bien même, il faut quand même aller voir monsieur le préfet. Il faut que les agriculteurs puissent parler avec monsieur le préfet et que monsieur le préfet annonce ce qu'il peut faire au moins dans le département pour que les agriculteurs se sentent écoutés et soutenus. Parce qu'aujourd'hui, les agriculteurs, tout le monde nous laisse tomber. Il y a des agriculteurs qui sont dans une situation financière catastrophique, qui n'arrivent même plus à payer l'électricité pour leur propre habitation personnelle. Enfin, c'est compliqué à vivre, c'est très très dur à vivre quand vous êtes paysan.
22: Un blocage annoncé donc cet après-midi du côté du rond-point de Camela à Colayrac. Une autre manifestation organisée demain, cette fois à 14h devant le pôle de santé du Villeneuvois, à l'appel de la CFDT Santé Sociaux 47. Après 3 nuits de fermeture des urgences en septembre, le syndicat affirme que de nouveaux épisodes sont annoncés en octobre. Il réclame le maintien des urgences 24h sur 24 avec des effectifs suffisants, un mur opérationnel et davantage de recrutement. La CFDT refuse également un transfert systématique de l'activité vers Agen. Le rassemblement est annoncé entre 14h et 15h demain. Et puis mercredi, les retraités de Lot-et-Garonne sont appelés eux aussi à manifester à 10h devant le siège du MEDEF à Agen. Plusieurs syndicats et associations réclament une revalorisation des pensions d'au moins 2% pour compenser la perte de pouvoir d'achat. Selon eux, depuis 2017, les prix ont augmenté de 22,5% contre un peu plus de 17% pour les retraites. Ils dénoncent également un éventuel gel des pensions supérieures à 2100 euros alors que les dépenses de santé et d'hébergement augmentent. Une délégation devra être reçue mercredi donc à 11h. En bref, une automobiliste de 82 ans est décédée après un choc frontal samedi matin à Vélines en Dordogne dans le Bergeracois. La conductrice aurait fait un malaise avant de percuter une voiture arrivant en sens inverse. Réanimée d'abord par les pompiers, elle a finalement été transportée à l'hôpital de Libourne où elle est décédée. L'autre conducteur, âgé de 77 ans, a été hospitalisé pour une blessure à l'épaule. Politique, avec Nicolas Lacombe qui prend la présidence du groupe de la majorité au conseil départemental de Lot-et-Garonne. Il a été élu à l'unanimité par les élus de Lot-et-Garonne au cœur, succédant ainsi à Christian Desalos qui ne briguera pas de nouveau mandat en 2028. À moins de 18 mois des départementales, Nicolas Lacombe entend préparer la campagne tout en défendant le bilan de la majorité conduite par Sophie Borderie. Le groupe affirme vouloir poursuivre son action contre les inégalités et les fractures territoriales. On termine avec le canon français qui annonce son retour à Agen samedi 20 mars 2027 au Parc des Expositions. Après avoir réuni 2500 convives en mars dernier, les organisateurs proposent un nouveau grand banquet consacré aux produits du terroir et aux traditions françaises. L'événement reste controversé en raison de la participation au capital du milliardaire Pierre-Édouard Sterrin, engagé à l'extrême droite. Les fondateurs assurent quant à eux que leur banquet sont apolitiques. Aucun débordement n'avait été signalé lors de la précédente édition à Genève. Excellente journée à tous.
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22: C'est la grisaille qui domine ce lundi sur l'ensemble du département. Il fait plutôt doux, hein, aux alentours de 19 ou 20 degrés, avec quelques averses qui sont possibles ça et là, mais rien de méchant ni de significatif. En soirée, la grisaille sera toujours là. La nuit devrait être nuageuse, mais la journée de demain, une ambiance mitigée, sensiblement la même que celle d'aujourd'hui, avec de la bruine attendue demain après-midi et des températures comprises entre 12 degrés au petit matin jusqu'à 20 ou 21 dans l'après-midi. On pourrait voir le soleil percer, mais cela reste à confirmer. Attention au brouillard la nuit de mardi à mercredi. Pourquoi ? Bien parce qu'il y a quand même eu pas mal d'humidité, hein. Il est tombé beaucoup d'eau, hein, ces derniers jours, on en avait besoin sur l'ensemble du département. Mais le ciel va s'éclaircir, le temps va s'assécher, donc cette humidité va s'évaporer et conduire à ce qu'il y ait des bancs de brouillard la nuit de mardi à mercredi ainsi que mercredi matin. Mercredi qui, une fois ces brouillards dissipés, sera une très très belle journée avec grand soleil et ciel bleu jusqu'à 21 degrés à l'ombre annoncé dans l'après-midi, voire même 23 à Agen, et des ressentis, tenez-vous bien, qui atteindront les 24, les 25, voire les 26 degrés. Jeudi serait normalement également une très très belle journée avec grand soleil et ciel bleu. Le mauvais temps devrait revenir à partir de vendredi.
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23: À Hautefage-la-Tour, décès de Madame Arlette Morel, survenue à l'âge de 96 ans. Ses obsèques religieuses seront célébrées jeudi 15 octobre en l'église de Bonneval à 10h, suivie de l'inhumation au cimetière de Bonneval à la suite de la célébration. Les visites se font à la maison funéraire Bolognini de la Roctembo. À Villeréal et à Monteau, sa compagne Jessica, ses enfants Lionel et Dominique, ses petits-enfants Romain et Laura, sa sœur Georgette et son époux Claude, son neveu et ses petits-neveux, ainsi que Arlette et Cécile, profondément touchés par les marques de sympathie qui leur ont été témoignés lors du décès de M. Daniel Mellet, dit Millard de Dieu, remercie toutes les personnes qui se sont associées à leur deuil.

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7: Bon appétit, il est 12h30, tout de suite, les infos.
8: Bonjour à tous, à la une ce midi. Le mouvement des lycéens continue, plusieurs établissements sont bloqués aujourd'hui à la veille de l'acte 5 de la mobilisation. La colère des routiers face au prix à la pompe, ils bloquent un péage près de Marseille. Les distributeurs de carburant négocient avec le gouvernement aujourd'hui. Et puis en tennis, Arthur Fils va essayer de se qualifier pour les huitièmes de finale au tournoi de Shanghai. Avant ça, un coup d'œil sur votre météo avec un ciel sous les nuages et les averses sur la côte ouest. Avec des pluies prononcées sur les pays de la Loire et la Normandie, le soleil brille sur la région Auvergne-Rhône-Alpes, en PACA, sur le Grand Est également et en Corse. Les températures maximales au meilleur de l'après-midi prévoyaient 18 à Dunkerque, à Besançon, à Dijon, à Libourne, à Nantes et à Versailles, 19 degrés à Clermont-Ferrand et à Bordeaux, également à Paris, 23 à Toulouse et jusqu'à 25 à Perpignan. Mais d'abord, deux personnes blessées par balle ce matin dans un collège d'Aubagne près de Marseille. Un élève de l'établissement Joseph Lacanal a tiré sur le principal et une enseignante avec un fusil de chasse. Les deux victimes ont été légèrement blessées et prises en charge par les secours. L'adolescent de 14 ans a été interpellé. Les ministres de l'Intérieur et de l'Éducation ont été appelés à se rendre sur place. La mobilisation des lycéens se poursuit aujourd'hui à la veille de l'acte 5 du mouvement. Plusieurs établissements sont bloqués aujourd'hui à Marseille, à Lille, à Nice ou encore en région parisienne. Depuis au début de la contestation, 273 personnes ont été placées en garde à vue à Paris. Les routiers en colère, ils dénoncent les prix des carburants à la pompe. À compter en moyenne 2,35 euros le litre de gazole, 2,15 euros le litre de samplon 95-10. Des camions bloquent aujourd'hui une partie du péage de Lançon de Provence dans les Bouches-du-Rhône, près de Marseille. Une mobilisation qui n'a pas de limite de temps d'après les représentants des routiers. Dans le même temps, les distributeurs de carburant négocient avec le gouvernement au menu la libération de 10 millions de barils de gazole issus des stocks stratégique. Raphaël Glucksmann sera le candidat de la gauche social-démocrate à la présidentielle de 2027. Il a remporté largement la primaire avec 66,13% des voix dès le premier tour. Quelques minutes après sa victoire, Raphaël Glucksmann a été enfariné à la sortie de son QG dans le 20e arrondissement de Paris. 7 millions d'adultes déclarent manquer de nourriture en France métropolitaine d'après un rapport d'Action contre la faim aujourd'hui. L'ONG alerte notamment sur la situation des jeunes, particulièrement touchés par la précarité alimentaire. Julie Piret.
9: Oui, chez les 18-24 ans, un jeune sur quatre affirme manquer parfois ou souvent de nourriture et dans 8 cas sur 10, ce sont les difficultés financières qui sont en cause. Mais le problème ne concerne pas seulement les quantités. Selon cette enquête, près de 4 Français sur 10 expliquent avoir suffisamment à manger mais devoir renoncer à certains aliments. Une proportion qui grimpe à 47% chez les jeunes adultes. Face à ce constat, Action contre la faim réclame une loi pour reconnaître le droit à l'alimentation. L'ONG propose notamment de rendre les cantines accessibles à tous les enfants avec des tarifs adaptés aux revenus des familles. Elle souhaite également faciliter l'accès aux produits frais.
8: Merci Julie, et ce rapport paraît à quelques jours de la journée mondiale de l'alimentation ce vendredi. Les Français dépensent davantage dans les jeux d'argent d'après l'Observatoire français des drogues et des tendances addictives. 259 euros en moyenne en 2025 contre 253 euros un an plus tôt. L'étude montre aussi une augmentation du nombre de joueurs en ligne. On en compte plus de 4 millions en France. Mylène Desbac.
10: Des mises comprises entre 10 et plus de 2000 euros tous les jours. Franck est un joueur compulsif. Il tente de s'en sortir depuis plusieurs années.
11: Ça fait 15 ans que je suis là-dedans et c'est un cercle infernal où on perd tout, quoi. On perd sa famille, on perd sa maison. On tombe à découvert, interdit bancaire, c'est vraiment c'est horrible, quoi.
10: Pour Georges Martineau, il y a plusieurs causes qui poussent à la dépendance.
12: L'argent est dématérialisé, ce qui fait qu'on se rend moins compte de ce qu'on dépense. Après, l'addiction, c'est un processus complexe et multifactoriel. C'est à la fois les vulnérabilités individuelles de la personne et c'est aussi l'accès au jeu, en fait, qui va faire que, pour certaines personnes, on va basculer vers le jeu excessif et l'addiction.
10: La dépense moyenne en jeu d'argent atteint désormais 259 euros par adulte en 2025, contre 249 euros en 2023.
8: Un numéro en cas de besoin, le 09 74 75 13 13, c'est le numéro joueur info service. Coup d'envoi du mondial de l'auto aujourd'hui à Paris. Le salon est inauguré par Emmanuel Macron. Cette année, l'un des principaux enjeux pour les constructeurs européens est de faire face à la concurrence chinoise. Le salon dure une semaine. On passe au sport avec du tennis. Arthur Fils joue à Shanghai. Il va essayer de se qualifier pour les huitièmes de finale du tournoi aujourd'hui. Le Français affronte le Néerlandais Botitz van de Jansloop, 38e mondial. Un match à la mi-journée. C'est la fin de votre journal. Passez un très bon début de semaine.

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Aujourd'hui, on veut faire plaisir à Pierre Daquin parce qu'on va écouter un harmoniciste. Et ça n'est pas le premier venu, c'est Toot Stielemans, le Belge, qu'on entend ici dans une composition de Ivan Lins, Velas, enregistrée en 1987. Toot Stielemans.

0: Bonjour à tous, à la une de l'actualité, plusieurs établissements bloqués ce matin à Marseille, Lille, Nice ou encore en région parisienne. La mobilisation des lycéens se poursuit aujourd'hui à la veille de l'acte 5 du mouvement. Depuis le début de la contestation, 273 personnes ont été placées en garde à vue à Paris. Le ministre de l'Éducation, Édouard Geffray, est attendu dans l'Académie de Lille cet après-midi. Le budget de la sécurité sociale arrive aujourd'hui à l'Assemblée nationale. Les députés commencent l'examen du texte en commission avec plus de 1600 amendements déposés. Le gouvernement veut réduire de moitié le déficit de la Sécu. Le projet sera débattu dans l'hémicycle à partir de la semaine prochaine. Le Parlement a jusqu'à fin novembre pour se prononcer. Raphaël Glucksmann sera le candidat de la gauche social-démocrate à la présidentielle de 2027. Il a remporté largement la primaire ce week-end avec 66,13% des voix dès le premier tour. Quelques minutes après sa victoire, Raphaël Glucksmann a été enfariné à la sortie de son QG dans le 20e arrondissement de Paris. Les Français dépensent davantage dans les jeux d'argent d'après l'Observatoire français des drogues et des tendances addictives. 259 euros en moyenne en 2025 contre 253 euros un an plus tôt. L'étude montre aussi une augmentation du nombre de joueurs en ligne. On en compte plus de 4 millions en France, Mylène Debac.
1: Des mises comprises entre 10 et plus de 2000 euros tous les jours. Franck est un joueur compulsif. Il tente de s'en sortir depuis plusieurs années.
2: Ça fait 15 ans que je suis là-dedans et c'est un cercle infernal. On perd tout, quoi. On perd sa famille, on perd sa maison. On tombe à découvert, interdit bancaire, c'est vraiment c'est horrible quoi.
1: Pour Georges Martineau, il y a plusieurs causes qui poussent à la dépendance.
3: L'argent est dématérialisé, ce qui fait qu'on se rend moins compte de ce qu'on dépense. Après, l'addiction, c'est un processus complexe et multifactoriel. C'est à la fois les vulnérabilités individuelles de la personne et c'est aussi l'accès au jeu, en fait, qui va faire que, pour certaines personnes, on va basculer vers le jeu excessif et l'addiction.
1: La dépense moyenne en jeu d'argent atteint désormais 259 euros par adulte en 2025, contre 249 euros en 2023.
0: Et un numéro en cas de besoin, le 09 74 75 13 13, c'est le numéro joueur info service. On termine par du tennis. Arthur Fils joue à Shanghai. Il va essayer de se qualifier pour les huitièmes de finale du tournoi. Le Français affronte le Néerlandais Botic van de Zandschulp, 38e mondial, match à la mi-journée. Et belle journée à tous.

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Bonjour à toutes et à tous et bienvenue dans votre rendez-vous des petites annonces de Radio 4. Vous avez quelque chose à vendre, à donner ou vous recherchez un objet, un service ou tout simplement de la compagnie pour partager de bons moments, restez à l'écoute, voici les annonces du jour. Et nous commençons avec de bonnes affaires pour la maison, le jardin et le bricolage. Plusieurs radiateurs sont à vendre, un modèle Aplimo Soledoux de 2000 watts à 50 euros et un radiateur Realux de 1000 watts à 30 euros. Pour compléter votre intérieur, un lampadaire est également disponible au prix de 40 euros. Côté chauffage, vous trouverez un poêle à bois pouvant accueillir des bûches de 50 cm ainsi qu'une cuisinière à bois. Pour les amateurs de jardinage, à vendre une vingtaine de pieds de laurière en pot depuis 3 ans et des pieds de figuier et de pêcher en pot également. À vendre aussi deux paravents d'environ 1,20 m, un tire-fort encore emballé pour 15 euros. Vous trouverez aussi un balai brosse adaptable sur un tuyau d'arrosage, du petit matériel de bricolage à 1 euro pièce, ainsi que des coudes en PVC de différents diamètres. Deux équipements de stérilisation sont disponibles, un stérilisateur avec trépied pour 12 bocaux et un autre pouvant accueillir 6 bocaux. À cela s'ajoute une plaque de cuisson au gaz à 4 feux et une plaque vitrocéramique. À vendre également une ancienne machine à coudre Singer installée sur un meuble à tiroir, 60 euros. Et une pendule comptoise rustique équipée d'une sonnerie à deux tonalités, 310 euros. Pour le salon, un canapé accompagné de deux fauteuils en tissu vert est à vendre. L'ensemble est proposé à 420 euros à débattre. Puis une auditrice de Villeneuve-sur-Lot recherche d'autres dames souhaitant partager des loisirs et des sorties. Nous poursuivons avec les annonces agricoles. Un tracteur Someca est à vendre avec sa plateforme, un vibroculteur et une bennette. Est également proposé un tracteur Farmal Cup McCormick International 1949. À vendre aussi un Covercrop Razol autoporté de 22 disques, 25 caisses à prunes et 10 caisses à pommes. Passons maintenant au véhicule. Une Peugeot 406 diesel de 1995 est proposée à la vente au prix de 2300 euros. Place à présent aux animaux, des pintades élevées au grain et en plein air sont à vendre. Et pour celles et ceux qui souhaitent accueillir de nouveaux compagnons à plumes, des colombes blanches ainsi que de petites perruches sont à donner. Enfin, une annonce concerne l'emploi et les services à la personne. Une auditrice recherche quelques heures de ménage et de repassage à effectuer dans un rayon de 15 km autour de Castionnès. Voilà qui termine notre tour des petites annonces du jour. 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Vous pouvez appeler la radio le matin au 05 53 36 60 50. Et vous pouvez également retrouver et consulter les petites annonces directement sur notre site internet radio4.fr. Merci pour votre fidélité et votre écoute. Très bonne journée à toutes et à tous et à très bientôt sur Radio 4.

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2: Et si notre bien-être se construisait aussi dans les musées, les bibliothèques, les salles de cinéma, les ateliers associatifs ou même un EHPAD, à l'occasion des semaines d'information sur la santé mentale 2026, le Grand Villeneuve fait le pari de la rencontre, de la création et de la culture pour prendre soin de chacun. Mais quand on dit santé mentale, de quoi parle-t-on exactement ? C'est la question que nous avons posée à Michèle Lake. Elle est la coordonnatrice du conseil local de santé mentale du Grand Villeneuve.
3: On confond très souvent santé mentale et psychiatrie. Pour être simple, la psychiatrie, en fait, ce sont les pathologies psychiatriques. C'est une fois que vous n'avez plus de levier et que le déséquilibre fait que vous tombez malade et que vous avez besoin de soins professionnels. La santé mentale, c'est bien sûr, elle englobe la psychiatrie, mais c'est pas du tout réduit à la psychiatrie. La santé mentale, c'est tout ce qui contribue à nous faire du bien, à être résilient, à trouver de l'équilibre là où c'est difficile, à trouver en nous des ressources. Et puis, c'est aussi toutes les ressources du territoire. C'est du lien social, c'est bien manger, c'est bouger, c'est avoir des amis, c'est sourire. Voilà, c'est tout ça, c'est l'équilibre qu'on trouve à travers la vie.
2: Cet équilibre et les nombreuses animations proposées le sont aussi et notamment grâce à un travail partenarial mené avec l'ARS, les établissements de santé, les professionnels du soin, le pôle de santé de Villeneuve, les associations mais aussi les collectivités. Michèle Lec.
3: La santé mentale, c'est éminemment une question de santé publique et une question d'élus et de politique publique. Aujourd'hui, moi je voudrais dire qu'on est dans le Grand Villeneuve, dans les trois meilleurs CLSM de France. Et moi je suis très fière de ça, des partenaires, des services de l'agglo, d'avoir contribué à décloisonner et à faire de la santé mentale un vrai enjeu de santé publique.
2: Le programme se prolonge cette semaine avec tout un tas d'ateliers, d'expos, de spectacles, d'animations dans de nombreux lieux villeneuvois, mais aussi au cinéma de Sainte-Livrade. Tout le programme est à retrouver sur la page des semaines d'information sur la santé mentale 2026 en Grand Villeneuve.
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0: D'ici. Bon début d'après-midi, il est 13h30. Toute l'actualité près de chez vous, en Lot-et-Gard, on est en Dordogne. C'est maintenant dans le journal de Radio 4, un point complet sur l'information locale. Pierre-Anthony Épinette.
1: Jiffy change une nouvelle fois de direction à Villeneuve-sur-Lot. Patrick Puy, 70 ans, vient d'être nommé président du directoire, devenant ainsi le cinquième dirigeant à occuper ce poste en moins de 2 ans. Spécialiste du redressement d'entreprises en difficulté, surnommé le Terminator, il est notamment passé par Moulinex, Arc, Vivarte et Gosport. Son arrivée intervient alors que la CFDT s'inquiète de la situation financière de l'enseigne et réclame davantage de transparence. Patrick Puy reconnaît lui-même la gravité de la situation. Son prédécesseur continuera de conseiller le groupe. On y reviendra dans notre édition du journal de demain. La fermeture envisagée de l'usine chaud du Périgord à Sauveterre-la-Lémance suscite l'inquiétude dans le Fumélois. Le groupe prévoit l'arrêt de la production en 2027, menaçant 25 emplois. Pour Jean-Jacques Brouillet, le président de la communauté Fumel-Vallée-du-Lot, cette décision représente un nouveau coup dur pour les salariés et pour les finances locales. L'usine souffre notamment de ressources en calcaire limité et d'un contexte économique difficile. Sa disparition marquerait aussi la fin d'une tradition industrielle liée à l'exploitation du sous-sol de la vallée de la Lémance. La coordination rurale de Lot-et-Garonne appelle ses adhérents à se mobiliser. Rendez-vous est donné cet après-midi au rond-point de Camela à Colayrac avec les tracteurs. Le syndicat dénonce une situation financière devenue intenable après les inondations, la sécheresse et les canicules, avec 400 millions d'euros de pertes estimées dans le département. José Pérez, le président de la CR47, juge insuffisantes les aides du plan quasi et notamment les 3 millions d'euros destinés aux exploitations les plus en difficulté. Écoutez-le.
2: C'est indécent. Pour proposer ça, il fallait rien proposer. C'est du foutage de gueule, quoi. C'est vraiment, il n'y a pas d'autre mot. Les agriculteurs le prennent comme ça. Il y a la loi d'urgence agricole qui n'a d'urgence que le nom. La ministre annonce des choses. Alors, 1 milliard d'euros, bien évidemment, pour les personnes lambda, c'est énorme, mais ramener au nombre d'exploitations, ça fait 2 500 euros. C'est le plein d'une cuve de GNR pour 15 jours, quoi. Il y a des structures, 2500 euros, c'est la journée de gasoil. Donc, qu'est-ce que vous voulez que ça change vraiment sur notre réseau? Ça ne va rien changer. Aujourd'hui, si vraiment il fallait annoncer un plan d'aide, c'est même pas de l'argent qu'ils veulent les agriculteurs. Les agriculteurs, ils veulent du temps, ils veulent qu'on puisse produire, ils veulent de la simplification. Madame Genevard, elle a annoncé un prêt à taux zéro. Mais les banques ne suivent plus les agriculteurs, elles peuvent annoncer ce qu'elles veulent. Il y a très peu d'agriculteurs qui bénéficieront de ce prêt à taux zéro, puisque les banques aujourd'hui sont fermées avec le monde agricole et ne font plus un emprunt aux agriculteurs.
1: Rendez-vous est donné cet après-midi sur le rond-point de Camela à Colayrac, donc à l'entrée de l'agglomération à Genèse. L'idée, c'est de marquer les esprits là-bas. La suite du mouvement, elle n'est pas prévue.
2: Oh, la suite du mouvement, c'est très compliqué de dire ce qu'on va faire. Bien évidemment qu'on va aller voir la plus haute autorité de l'État du département, monsieur le préfet. Ça, c'est une obligation. On ne peut pas faire autrement, même si les préfets n'ont très peu de pouvoir. Mais tant bien même, il faut quand même aller voir monsieur le préfet. Il faut que les agriculteurs puissent parler avec monsieur le préfet et que monsieur le préfet annonce ce qu'il peut faire au moins dans le département pour que les agriculteurs se sentent écoutés et soutenus. Parce qu'aujourd'hui, les agriculteurs, tout le monde nous laisse tomber. Il y a des agriculteurs qui sont dans une situation financière catastrophique, qui n'arrivent même plus à payer l'électricité pour leur propre habitation personnelle. Enfin, c'est compliqué à vivre. C'est très, très dur à vivre quand vous êtes paysan.
1: Un blocage annoncé donc cet après-midi du côté du rond-point de Camela à Colayrac. Une autre manifestation organisée demain, cette fois, 14h, devant le pôle de santé du Villeneuvois, à l'appel de la CFDT Santé Sociaux 47. Après 3 nuits de fermeture des urgences en septembre, le syndicat affirme que de nouveaux épisodes sont annoncés en octobre. Il réclame le maintien des urgences 24h sur 24 avec des effectifs suffisants, un mur opérationnel et davantage de recrutement. La CFDT refuse également un transfert systématique de l'activité vers Agen. Le rassemblement est annoncé entre 14h et 15h demain. Et puis mercredi, les retraités de Lot-et-Garonne sont appelés eux aussi à manifester à 10h devant le siège du MEDEF à Agen. Plusieurs syndicats et associations réclament une revalorisation des pensions d'au moins 2% pour compenser la perte de pouvoir d'achat. Selon eux, depuis 2017, les prix ont augmenté de 22,5% contre un peu plus de 17% pour les retraites. Ils dénoncent également un éventuel gel des pensions supérieures à 2100 euros alors que les dépenses de santé et d'hébergement augmentent. Une délégation devra être reçue mercredi donc à 11h. En bref, une automobiliste de 82 ans est décédée après un choc frontal samedi matin à Véline en Dordogne, dans le Bergeracois. La conductrice aurait fait un malaise avant de percuter une voiture arrivant en sens inverse. Réanimée d'abord par les pompiers, elle a finalement été transportée à l'hôpital de Libourne où elle est décédée. L'autre conducteur, âgé de 77 ans, a été hospitalisé pour une blessure à l'épaule. Politique, avec Nicolas Lacombe qui prend la présidence du groupe de la majorité au conseil départemental de Lot-et-Garonne. Il a été élu à l'unanimité par les élus de Lot-et-Garonne au cœur, succédant ainsi à Christian Desalos qui ne briguera pas de nouveau mandat en 2028. À moins de 18 mois des départementales, Nicolas Lacombe entend préparer la campagne tout en défendant le bilan de la majorité conduite par Sophie Borderie. Le groupe affirme vouloir poursuivre son action contre les inégalités et les fractures territoriales. On termine avec le canon français qui annonce son retour à Agen samedi 20 mars 2027 au parc des expositions. Après avoir réuni 2500 convives en mars dernier, les organisateurs proposent un nouveau grand banquet consacré aux produits du terroir et aux traditions françaises. L'événement reste controversé en raison de la participation au capital du milliardaire Pierre-Édouard Stérin, engagé à l'extrême droite. Les fondateurs assurent quant à eux que leurs banquets sont apolitiques. Aucun débordement n'avait été signalé lors de la précédente édition à Genève. Excellente journée à tous.
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1: C'est la grisaille qui domine ce lundi sur l'ensemble du département. Il fait plutôt doux, hein, aux alentours de 19 ou 20 degrés, avec quelques averses qui sont possibles ça et là, mais rien de méchant ni de significatif. En soirée, la grisaille sera toujours là. La nuit devrait être nuageuse, mais la journée de demain, une ambiance mitigée, sensiblement la même que celle d'aujourd'hui, avec de la bruine inattendue demain après-midi et des températures comprises entre 12 degrés au petit matin jusqu'à 20 ou 21 dans l'après-midi. On pourrait voir le soleil percer, mais cela reste à confirmer. Attention au brouillard la nuit de mardi à mercredi. Pourquoi ? Bien parce qu'il y a quand même eu pas mal d'humidité, hein. Il est tombé beaucoup d'eau, hein, ces derniers jours. On en avait besoin sur l'ensemble du département. Mais le ciel va s'éclaircir, le temps va s'assécher, et donc cette humidité va s'évaporer et conduire à ce qu'il y ait des bancs de brouillard la nuit de mardi à mercredi, ainsi que mercredi matin. Mercredi qui, une fois ces brouillards dissipés, sera une très très belle journée, avec grand soleil et ciel bleu jusqu'à 21 degrés à l'ombre annoncé dans l'après-midi, voire même 23 à Agen, et des ressentis, tenez-vous bien, qui atteindront les 24, les 25, voire les 26 degrés. Jeudi serait normalement également une très très belle journée, avec grand soleil et ciel bleu. Le mauvais temps devrait revenir à partir de vendredi.
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1: À Hautefage-la-Tour, décès de Madame Arlette Morel, survenue à l'âge de 96 ans. Ses obsèques religieuses seront célébrées jeudi 15 octobre en l'église de Bonneval à 10h, suivie de l'inhumation au cimetière de Bonneval à la suite de la célébration. Les visites se font à la maison funéraire Bolognini de la Roctimbo. À Villeréal et à Montaut, sa compagne Jessica, ses enfants Lionel et Dominique, ses petits-enfants Romain et Laura, sa sœur Georgette et son époux Claude, son neveu et ses petits-neveux, ainsi que Arlette et Cécile, profondément touchés par les marques de sympathie qui leur ont été témoignées lors du décès de M. Daniel Mellet, dit Millard de Dieu, remercie toutes les personnes qui se sont associées à leur deuil.

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2: Et aujourd'hui, dans ce bulletin radio de la communauté de communes Plumel Vallée du Lot, on va parler du service culture patrimoine et du musée de la préhistoire de Sauveterre-l'Allemance avec Magali Birat qui est responsable de ce service. Bonjour Magali.
3: Bonjour.
2: Alors, le musée de la préhistoire de Sauveterre, il a commencé l'année scolaire par une rentrée studieuse et a accueilli de nombreux enfants, notamment dans le cadre de la fête de la science ces jours-ci. Nous approchons à présent des vacances d'automne. Le musée continue de proposer des animations et des visites à destination des familles. Magali, est-ce que vous pouvez nous présenter le programme que vous avez concocté ?
3: Donc oui, cette semaine, nous avons accueilli plusieurs classes à l'occasion de la fête de la science donc, qui se termine aujourd'hui. Donc, un événement national que nous relatons au musée. Et puis, comme vous l'avez dit, donc, nous serons ouverts à nouveau pour les vacances d'automne avec une programmation famille un petit peu plus élargie. Donc, nous aurons deux rendez-vous le jeudi 22 octobre à 14h30, un atelier préhisto-broderie qui sera offert aux plus jeunes. Et puis, nous avons un rendez-vous un petit peu spécial le mardi 27 octobre à 15h, un premier café archéo. Donc là, nous aurons l'occasion de rencontrer deux archéologues qui travaillent d'arrache-pied sur le musée et qui viendront échanger avec les gens qui viendront nous rendre visite à cette occasion. Donc deux rendez-vous à l'occasion des vacances. Donc pour rappel, le musée sera ouvert du 19 au 30 octobre de 14h à 17h. Donc avec ces deux rendez-vous et vous pourrez retrouver aussi, les visiteurs pourront retrouver l'exposition sur les paysages de la vallée de la Thèse, donc semblable à la vallée de l'Allemance. Voilà, faire un lien avec ces paysages d'autrefois que l'on peut retrouver encore aujourd'hui.
2: Donc rappelez-nous les jours et horaires d'ouverture du 19 au 30 octobre.
3: Au 30 octobre,
2: de 14h à 17h.
3: De 14h à 17h.
2: Ok. Dernier mot, on va parler de l'actualité du volet culturel et patrimoine. Le service reprend ses parcours d'éducation artistique et culturelle. Ça, c'est votre autre casquette, c'est pas celle du musée de la préhistoire de Sauveterre. Il y a son tout premier spectacle de la saison 2026-2027. Qu'en est-il ?
3: Voilà, bah écoutez, à partir de la semaine du 2 novembre, donc juste après les vacances, nous accueillons notre premier spectacle Pied-Bois de la compagnie Bachibou Production qui viendra proposer un magnifique spectacle pour les tout-petits, donc de la crèche au CP, Pied-Bois. Alors Pied-Bois, en créole haïtien, ça veut dire pied de l'arbre, donc là ça sera un spectacle tourné vers le vivant, la nature et ses cycles, l'exploration, l'émerveillement, toute la vie qu'il y a sous terre. Donc on va inviter les tout-petits à découvrir la nature sous un autre regard. Et donc, en lien avec ces spectacles qui vont courir toute la semaine, nous accueillons plus de 600 petits. Il y aura des ateliers donc, d'éducation artistique et culturelle, de pratique, d'expérimentation, tout au long du mois de novembre.
2: Bon, joli programme. Donc, merci beaucoup Magali Birat pour ces explications. Je rappelle que vous êtes responsable du service culture patrimoine, mais aussi de Sauveterre, musée de préhistoire pour le compte de la communauté de communes Plumel Vallée du Lot. À bientôt Magali.
3: Merci.
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0: Bonjour à tous, à la une de l'actualité, plusieurs établissements bloqués ce matin à Marseille, Lille, Nice ou encore en région parisienne. La mobilisation des lycéens se poursuit aujourd'hui à la veille de l'acte 5 du mouvement. Depuis le début de la contestation, 273 personnes ont été placées en garde à vue à Paris. Le ministre de l'Éducation, Édouard Geffray, est attendu dans l'Académie de Lille cet après-midi. Le budget de la Sécurité sociale arrive aujourd'hui à l'Assemblée nationale. Les députés commencent l'examen du texte en commission avec plus de 1600 amendements déposés. Le gouvernement veut réduire de moitié le déficit de la Sécu. Le projet sera débattu dans l'hémicycle à partir de la semaine prochaine. Le Parlement a jusqu'à fin novembre pour se prononcer. Raphaël Glucksmann sera le candidat de la gauche social-démocrate à la présidentielle de 2027. Il a remporté largement la primaire ce week-end avec 66,13% des voix dès le premier tour. Quelques minutes après sa victoire, Raphaël Glucksmann a été enfariné à la sortie de son QG dans le 20e arrondissement de Paris. Les Français dépensent davantage dans les jeux d'argent d'après l'Observatoire français des drogues et des tendances addictive, 259 € en moyenne en 2025 contre 253 € un an plus tôt. L'étude montre aussi une augmentation du nombre de joueurs en ligne. On en compte plus de 4 millions en France, Mylène Debac.
1: Des mises comprises entre 10 et plus de 2 000 € tous les jours. Franck est un joueur compulsif. Il tente de s'en sortir depuis plusieurs années.
2: Ça fait 15 ans que je suis là-dedans et c'est un cercle infernal. On perd tout, quoi. On perd sa famille, on perd sa maison. On tombe à découvert, interdit bancaire, c'est vraiment c'est horrible quoi.
1: Pour Georges Martineau, il y a plusieurs causes qui poussent à la dépendance.
3: L'argent est dématérialisé, ce qui fait qu'on se rend moins compte de ce qu'on dépense. Après, l'addiction, c'est un processus complexe et multifactoriel. C'est à la fois les vulnérabilités individuelles de la personne et c'est aussi l'accès au jeu, en fait, qui va faire que, pour certaines personnes, on va basculer vers le jeu excessif et l'addiction.
1: La dépense moyenne en jeu d'argent atteint désormais 259 € par adulte en 2025, contre 249 € en 2023.
0: Et un numéro en cas de besoin, le 09 74 75 13 13, c'est le numéro joueur info service. On termine par du tennis. Arthur Fils joue à Shanghai. Il va essayer de se qualifier pour les 8e de finale du tournoi. Le Français affronte le Néerlandais Botic van de Zandschulp, 38e mondial. Match à la mi-journée. Et belle journée à tous.

Bonjour à toutes et à tous, vous êtes bien sûr Radio 4. Il est temps de faire le plein d'idées de sorties et de rendez-vous près de chez vous. Et cette semaine, il y a de quoi remplir l'agenda. Dès lundi soir, l'association Trentel Détente tiendra son assemblée générale à 20h30 à la salle des fêtes de Trentel. Mardi, place à l'emploi avec la mission locale du Pays Villeneuvois qui organise sa matinale de l'intérim dans ses locaux. De nombreux postes seront proposés, pensez à porter votre CV. Et mercredi après-midi, l'organisme Aftral présentera ses formations dans le transport, la logistique, la manutention et la sécurité. De belles occasions à saisir pour celles et ceux qui cherchent un emploi ou souhaitent se former. Restez bien avec Radio 4, dans un instant, place aux sorties, aux balades et aux rendez-vous culturels de la semaine.

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Vous venez de nous rejoindre, bienvenue sur Radio 4. La semaine s'annonce riche en découvertes et les amateurs de marche auront déjà de quoi se réjouir. Mardi après-midi, les randonneurs du Villeneuvois prendront la direction de Dos. Mercredi, ils se retrouveront à Sambas et de leur côté, les marcheurs des chemins de Tézac proposeront une rando douce de 8 km sur la commune de Tézac avec un départ à 14h. Et pour celles et ceux qui préfèrent voyager dans le temps plutôt qu'à pied, une conférence est proposé mardi à Villeneuve-sur-Lot. L'Université du temps libre du Villeneuvois invite François Hichet, docteur en histoire, pour parler de la France des artisans et des métiers du Moyen-Âge à nos jours. Début de la conférence à 14h30 au Centre culturel. Deux façons de nourrir sa curiosité. Dans quelques minutes, cap sur les rencontres, les ateliers et les activités à partager.

Ravie de vous retrouver sur Radio 4. Et si cette semaine était l'occasion de faire de nouvelles rencontres, d'apprendre quelque chose ou simplement de passer un bon moment? Mardi à 18h30, la Maison de l'Europe reprend ses apéros langues au Florida à Agen. Le principe est simple, échanger dans une langue étrangère, dans une ambiance chaleureuse et rencontrer des expatriés. Une belle idée pour pratiquer sans pression. À peine déjeuner, l'association Ancrage propose mercredi à 14h30 un atelier consacré au cinéma d'autrefois. Et à Montflanquin, la MJC relance mercredi à 18h son atelier mensuel de fil en aiguille, dédié au tricot, au crochet et au tissage. Enfin, mardi soir, le cinéma Liberty de Mont-Saint-Pron-Libos projettera Mama Roma à 20h15. La séance sera suivie d'une analyse de séquence avec Vincent Berge, médiateur cinéma de la Ligue 47. Des rendez-vous pour tous les goûts sur Radio 4. Après la musique, place à la solidarité et aux nombreuses initiatives pour octobre.

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Merci pour votre compagnie. Cette semaine, plusieurs communes se mobilisent autour d'Octobre Rose avec des initiatives qui mêlent créativité, rencontres et solidarité. À Villeréal, le centre social Éclat lance dès mercredi son opération 24 heures chrono créatif. Jusqu'à samedi, différents ateliers créatifs seront proposés avec également une boîte à dons. Vendredi après-midi, une photographe sera présente, puis une soirée musicale réunira le public sous la halle à partir de 18h30. Une auberge espagnole complétera la soirée. Samedi, la solidarité se poursuivra à Dos avec une journée entière consacrée à Octobre Rose. Randonnée solidaire dès 9h, challenge de football, jeux pour enfants, maquillage et pétanque. Le soir, place au repas animé par Pascal Châtel. Pensez à réserver. La mobilisation continuera ailleurs dans le département. Je vous en dis plus dans un petit moment.

Cette semaine s'annonce riche en sorties, en découvertes et en bons moments à partager. Voici quelques idées pour remplir votre agenda. Vendredi matin, les marcheurs des chemins de Tézac se retrouveront à Saint-Aignan pour une randonnée active de 10 km. Départ à 9h pour celles et ceux qui aiment commencer la journée du bon pied. À Montflanquin, vendredi soir, changement d'ambiance avec une soirée cinéma à la salle des consuls et la projection du film de la Comédie française. Samedi matin, les randonneurs du Livradais proposeront une sortie à Saint-Aubin. Et pour les amateurs de jardinage, le café culturel d'Escarats à Montflanquin invite le public à participer à un moment consacré au jardin, samedi à 16h. De quoi prendre l'air, se cultiver ou mettre les mains dans la terre. Pour la suite, plusieurs rendez-vous solidaires et festifs à ne pas manquer sont à retrouver dans l'agenda de Radio 4.

Vous êtes bien sûr Radio 4 et si vous cherchez une sortie pour samedi, voici quelques idées à noter. À Sainte-Livrade-sur-Lot, le collectif des acteurs professionnels Livradais organise une braderie dans la rue nationale de 9h à 17h. L'occasion de rencontrer les professionnels, de découvrir les acteurs locaux et de profiter d'une restauration sur place. Autre rendez-vous solidaire, cette fois à Perrières. Le comité des fêtes se mobilise pour Octobre Rose avec une randonnée semi-nocturne. Départ de la salle des fêtes à 18h15 et à la tombée de la nuit, un spectacle de feu prendra le relais avant un repas convivial. Attention, il est conseillé de réserver pour le repas. Entre découvertes locales, marches et spectacles, samedi promet de beaux moments de partage. Restez sur Radio 4, dans un instant nous parlerons d'un défilé de mode pas tout à fait comme les autres à Villeneuve-sur-Lot.

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0: Bonjour à tous, à la une de l'actualité, le ministre de l'Éducation nationale dénonce un acte inadmissible après l'attaque à l'arme à feu dans un collège d'Aubagne dans les Bouches-du-Rhône. Le principal et une enseignante ont été blessés par balle ce matin. Un élève de 14 ans a été interpellé, il est soupçonné d'avoir tiré à plusieurs reprises. Édouard Geffray dénonce une violence débridée dans la société, il apporte son soutien à la communauté éducative. Une cyberattaque a touché des centaines de supermarchés, intermarchés et coopératives vues dans la nuit de dimanche à lundi. Les pirates ont pris le contrôle d'un logiciel qui gère les installations frigorifiques faisant grimper les températures jusqu'à 36 degrés. De nombreux produits surgelés ont dû être jetés. Le groupement Intermarché estime les pertes à plusieurs millions d'euros. Emmanuel Macron appelle les lycéens mobilisés au calme à la veille d'une nouvelle journée de manifestations et de grèves. En visite au Mondial de l'Auto à Paris, le président de la République condamne les violences et demande le respect des personnes et des biens. Il reconnaît que les revendications des jeunes méritent une concertation. Par ailleurs, le déploiement de 3000 professeurs remplaçants a débuté. Les factures de gaz vont encore grimper pour une partie des Français. La Commission de régulation de l'énergie annonce une hausse de 6,6% du prix de référence au 1er novembre. C'est la troisième augmentation consécutive après celle de septembre et octobre. Elle concernera environ 60% des abonnés résidentiels au gaz avec une hausse moyenne de 12 euros sur leur facture. Les contrats à prix fixe ne sont pas concernés. 7 millions d'adultes en France métropolitaine déclarent manquer de nourriture d'après une étude d'Action contre la faim. Au-delà de la faim, la précarité alimentaire pose aussi un enjeu de santé publique. Faute de moyens, manger sainement devient de plus en plus difficile avec des conséquences possibles sur le développement de maladies chroniques. Zahine Garcia, porte-parole d'Action contre la faim, nous explique comment la précarité peut affecter notre alimentation et notre santé.
1: 80% des produits proposés par exemple par la grande distribution, et c'est des produits qu'on ne devrait pas consommer au quotidien. Et pourtant, c'est des produits qui sont les moins chers. Et ça a des impacts très concrets sur la santé, notamment en matière de maladies chroniques. Le nombre de personnes, par exemple, concernées par les maladies cardiovasculaires, par l'obésité, par la diabète type 2, a fortement augmenté. On dépense aussi 12 milliards d'euros par an pour soigner les maladies liées à un mauvais accès à l'alimentation.
0: Voilà des propos recueillis par Manil Ali Khodja. Le prix Nobel d'économie 2026 a été attribué ce lundi à deux Américains, Robert Hall et Michael Woodford. Ils sont récompensés pour leurs travaux sur des modèles économiques permettant aux gouvernements et aux banques centrales de mieux réagir aux crises. Voilà pour l'actualité. Bonne fin de journée à tous.

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Merci d'être avec nous sur Radio 4. Et parmi les temps forts de samedi, voici un rendez-vous qui mérite vraiment l'attention. À Villeneuve-sur-Lot, le comité de cancérologie de Lot-et-Garonne organise un défilé de mode dans le cadre d'Octobre Rose. Rendez-vous à 20h au Centre culturel. Mais ce défilé a une dimension toute particulière. Les femmes qui monteront sur le podium sont des patientes accompagnées par l'association pendant leur parcours de soins et après celui-ci. Le public pourra découvrir un véritable spectacle avec de la musique, des chansons et différentes animations. Une soirée qui met à l'honneur ces femmes, leur parcours et leur présence sur scène dans un esprit de soutien et de solidarité. Et la mobilisation ne s'arrête pas là, d'autres animations sont prévues samedi dans le secteur. Dans la suite de l'agenda, place aux spectacles, aux concerts et aux soirées qui vont faire vibrer le week-end.

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Si vous avez envie de sortir samedi soir, voici de quoi varier les plaisirs. À Saint-Colomb-de-Lauzin, l'association Lauzin en musique propose un concert pour clarinette et piano à 17h30 à la salle des fêtes. Jean-Marc Fessard à la clarinette et Fanny Azzurro au piano feront voyager le public de New York à Buenos Aires avec un programme entre jazz et tango. Les réservations sont possibles sur le site Eloasso. Abias, place au rythme du Pacifique et de l'Inde avec un spectacle de danse tahitienne et Bollywood. Les troupes Porinetia 47 et Pinky Bolly seront sur scène à 20h à la salle Yves Mourgue dans le cadre d'Octobre Rose. Et à Montpezat d'Agenais, la troupe Les Arts des Planches présentera samedi soir la pièce Un grand cri d'amour. Musique, danse ou théâtre, à chacun son ambiance. Restez avec Radio 4, après la pause musicale, nous lèverons les yeux vers les étoiles.

De retour dans l'agenda de Radio 4, après les spectacles, place à une autre forme d'évasion, celle qui nous amène bien au-delà de notre planète. Le club d'astronomie de Monteiral, le GAP 47, propose une initiation à l'astronomie mercredi de 18h30 à 20h à l'observatoire. Aucun prérequis n'est nécessaire, la séance s'adresse à toutes les personnes curieuses de mieux comprendre l'univers. Les rendez-vous sont organisés une fois par mois, un mercredi. Et samedi soir, les amateurs du ciel pourront également se retrouver à la Capelle Biron. Le club d'astronomie Capelin organise une séance d'observation à l'observatoire. Une belle occasion de prendre le temps de regarder les étoiles et d'en apprendre davantage sur le ciel nocturne. Deux propositions pour nourrir sa curiosité, quel que soit son niveau. Et dans un instant, nous parlerons solidarité, découverte et belle mécanique. Ne bougez pas.

Dimanche aussi, l'agenda de Radio 4 réserve de belles idées de sortie à partager en famille ou entre amis. À Vert-de-Biron, le comité des fêtes organise une marche de 6 km dans le cadre d'Octobre Rose. Départ à 9h depuis la salle des fêtes. Pour celles et ceux qui préfèrent rester au calme, une matinée de jeux et de détente autour d'un café gourmand est également prévue, avec une vente caritative d'objets roses. À Soubirous, le club Agora 51 de Villeneuve-sur-Lot organise une bourse aux livres, aux vinyles, aux CD et aux jouets. C'est de 8h à 16h30 à la salle des fêtes. Les bénéfices seront reversés à l'association Agir pour le cœur des femmes. Une tombola et une petite restauration sont aussi annoncées. Et pour terminer, direction Castionnès dimanche matin avec le rassemblement mensuel des véhicules anciens et de prestige. Restez bien à l'écoute, l'agenda n'est pas encore terminé.

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Pour ce dimanche, les amateurs de produits de saison ont une belle destination à retenir, c'est Issijac. Le Comice agricole y organise la 39e foire au potiron. Au programme des citrouilles, des châtaignes, des pommes, une exposition-vente de cucurbitacées, des animations et de la restauration sur place. De quoi profiter pleinement des couleurs et des saveurs de l'automne. Et si vous préférez tenter votre chance, plusieurs lotos sont prévus dimanche. À Mont-Saint-Pont-les-Bosses, le club de handball du Fumélois donne rendez-vous à 14h30 à la salle de la Pergola. À Villeneuve-sur-Lot, le cercle villeneuvois organise deux lotos spéciaux Octobre Rose à 15h puis à 20h30 en partenariat avec le comité de cancérologie de Lot-et-Garonne. Un dimanche entre gourmandise, convivialité et solidarité. Après la musique, dernier tour d'horizon avec les activités régulières et les découvertes à faire pendant les vacances qui approchent.

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Avant de refermer cette sélection, Radio 4 vous donne quelques idées à garder sous le coude. À la piscine de Malbantre, le club de plongée du Fumélois et les plongeurs de la vallée du Lot reprennent leurs entraînements chaque mercredi de 20h à 22h. Plongée avec bouteille, nage avec palme et apnée sont au programme. Pendant les vacances, à Montflanquin, l'office de tourisme Cœur de Bastide propose du 17 au 31 octobre une enquête autour du carnet de fouilles du professeur Verneuil. Le but, déchiffrer le carnet et percer les mystères archéologiques de la Bastide. Un kit de jeu est disponible à l'office de tourisme. Et à Villeréal, une chasse au trésor invite également à parcourir la Bastide à la recherche d'indices. Enfin à Pujol, deux expositions sont à découvrir jusqu'au 20 octobre. Les peintures de Corinne Vilcaz à l'église Sainte-Foy et les sculptures sur métal de William Quillan à la salle culturelle. Voilà de quoi nourrir vos prochaines sorties. Merci pour votre écoute et très bel après-midi avec Radio 4.

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0: Bonjour à tous, à la une de l'actualité, le ministre de l'Éducation nationale dénonce un acte inadmissible après l'attaque à l'arme à feu dans un collège d'Aubagne dans les Bouches-du-Rhône. Le principal et une enseignante ont été blessés par balle ce matin. Un élève de 14 ans a été interpellé, il est soupçonné d'avoir tiré à plusieurs reprises. Édouard Geffray dénonce une violence débridée dans la société, il apporte son soutien à la communauté éducative. Une cyberattaque a touché des centaines de supermarchés, intermarchés et coopératives Vue dans la nuit de dimanche à lundi. Les pirates ont pris le contrôle d'un logiciel qui gère les installations frigorifiques, faisant grimper les températures jusqu'à 36 degrés. De nombreux produits surgelés ont dû être jetés. Le groupement Intermarché estime les pertes à plusieurs millions d'euros. Emmanuel Macron appelle les lycéens mobilisés au calme à la veille d'une nouvelle journée de manifestations et de grèves. En visite au Mondial de l'Auto à Paris, le président de la République condamne les violences et demande le respect des personnes et des biens. Il reconnaît que les revendications des jeunes méritent une concertation. Par ailleurs, le déploiement de 3000 professeurs remplaçants a débuté. Les factures de gaz vont encore grimper pour une partie des Français. La Commission de régulation de l'énergie annonce une hausse de 6,6% du prix de référence au 1er novembre. C'est la troisième augmentation consécutive après celle de septembre et octobre. Elle concernera environ 60% des abonnés résidentiels au gaz avec une hausse moyenne de 12 euros sur leur facture. Les contrats à prix fixe ne sont pas concernés. 7 millions d'adultes en France métropolitaine déclarent manquer de nourriture d'après une étude d'Action contre la faim. Au-delà de la faim, la précarité alimentaire pose aussi un enjeu de santé publique. Faute de moyens, manger sainement devient de plus en plus difficile avec des conséquences possibles sur le développement de maladies chroniques. Zahine Garcia, porte-parole d'Action contre la faim, nous explique comment la précarité peut affecter notre alimentation et notre santé.
1: 80% des produits proposés par exemple par la grande distribution, et c'est des produits qu'on ne devrait pas consommer au quotidien. Et pourtant, c'est des produits qui sont les moins chers. Et ça a des impacts très concrets sur la santé, notamment en matière de maladies chroniques. Le nombre de personnes, par exemple, concernées par les maladies cardiovasculaires, par l'obésité, par la diabète type 2, a fortement augmenté. On dépense aussi 12 milliards d'euros par an pour soigner les maladies liées à un mauvais accès à l'alimentation.
0: Voilà des propos recueillis par Manil Alikodja. Le prix Nobel d'économie 2026 a été attribué ce lundi à deux Américains, Robert Hall et Michael Woodford. Ils sont récompensés pour leurs travaux sur des modèles économiques permettant aux gouvernements et aux banques centrales de mieux réagir aux crises. Voilà pour l'actualité. Bonne fin de journée à tous.

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Bonsoir à tous. Les prix des carburants devraient reculer dans les stations Total Energy. Le groupe s'est engagé aujourd'hui à réduire ses tarifs de 8 à 12 centimes par litre. Et ça en maintenant le plafond du gasoil à 2,25 €. Total Energy promet aussi une baisse de 20 centimes sur le gasoil non routier. C'est celui qui est utilisé par les agriculteurs et le BTP.

0: Une nouvelle hausse du prix du gaz. Au 1er novembre, le tarif de référence va augmenter de 6,6% après deux hausses déjà en septembre et octobre. Ça représente 12 euros de plus en moyenne. La précarité alimentaire touche des millions de Français. D'après une étude d'Action contre la faim, 7 millions d'adultes déclarent manquer de nourriture en France métropolitaine. Problème, les produits les moins chers sont souvent les moins bons pour la santé. Zarine Garcia est porte-parole d'Action contre la faim.
1: 80% des produits proposés par exemple par la grande distribution, et c'est des produits qu'on ne devrait pas consommer au quotidien. Et pourtant, c'est des produits qui sont les moins chers. Et ça a des impacts très concrets sur la santé, notamment en matière de maladies chroniques. Le nombre de personnes, par exemple, concernées par les maladies cardiovasculaires, par l'obésité, par la diabète type 2, a fortement augmenté. On dépense aussi 12 milliards d'euros par an pour soigner les maladies liées à un mauvais accès à l'alimentation.
0: Un reportage de Manil Alikodja. À propos d'alimentation, des centaines de réfrigérateurs de supermarchés victimes d'un piratage informatique la nuit dernière. Des pirates ont déréglé à distance les installations frigorifiques d'Intermarché, de Coopérative U et de Leclerc. Des milliers de produits alimentaires ont été perdus. Le parquet de Paris a ouvert une enquête. Des tirs dans un collège d'Aubagne, près de Marseille. Le principal de l'établissement ainsi qu'une professeure ont été blessés par balles. Ce matin, un jeune de 14 ans a été interpellé. Les blocages lycéens qui reculent, mais les violences s'intensifient. Ce matin, au moins 8 personnels de l'éducation ont été blessés en France. Deux agents ont notamment été victimes de tirs de mortier à Reims, des tensions aussi à Créteil, Bordeaux et Lyon. Le pape Léon XIV sera hospitalisé demain à Rome pour subir une opération au poumon. Le souverain pontife de 71 ans doit se faire retirer un nodule. On ignore encore si cette opération aura des conséquences sur son agenda. Et puis en tennis, Arthur Fils éliminé dès le troisième tour du Masters 1000 de Shanghai. Le français 11e mondial s'est incliné aujourd'hui face au néerlandais Van de Zandschulp en 2-7. Fils reste 7e dans cette course à la qualification. Prochain rendez-vous, ce sera pour lui à Bruxelles. Fin de ce flash, bonne soirée.

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0: Bonsoir à tous. Les prix des carburants devraient reculer dans les stations Total Energy. Le groupe s'est engagé aujourd'hui à réduire ses tarifs de 8 à 12 centimes par litre. Et ça en maintenant le plafond du gasoil à 2,25 €. Total Energy promet aussi une baisse de 20 centimes sur le gasoil non routier. C'est celui qui est utilisé par les agriculteurs et le BTP. Une nouvelle hausse du prix du gaz. Au 1er novembre, le tarif de référence va augmenter de 6,6% après deux hausses déjà en septembre et octobre. Ça représente 12 € de plus en moyenne. La précarité alimentaire touche des millions de Français. D'après une étude d'Action contre la faim, 7 millions d'adultes déclarent manquer de nourriture en France métropolitaine. Problème, les produits les moins chers sont souvent les moins bons pour la santé. Zarine Garcia est porte-parole d'Action contre la faim.
1: 80% des produits proposés par exemple par la grande distribution, et c'est des produits qu'on ne devrait pas consommer au quotidien. 7% c'est des produits

0: et qui sont les moins chères. Et ça a des impacts très concrets sur la santé, notamment en matière de maladies chroniques. Le nombre de personnes, par exemple, concernées par les maladies cardiovasculaires, par l'obésité, par la diabète type 2, a fortement augmenté. On dépense aussi 12 milliards d'euros par an pour soigner les maladies liées à un mauvais accès à l'alimentation.
1: Un reportage de Manil Alikodja. À propos d'alimentation, des centaines de réfrigérateurs de supermarchés victimes d'un piratage informatique la nuit dernière. Des pirates ont déréglé à distance les installations frigorifiques d'Intermarché, de Coopérative U et de Leclerc. Des milliers de produits alimentaires ont été perdus. Le parquet de Paris a ouvert une enquête. Des tirs dans un collège d'Aubagne près de Marseille. Le principal de l'établissement ainsi qu'une professeure ont été blessés par balles. Ce matin, un jeune de 14 ans a été interpellé. Les blocages lycéens qui reculent, mais les violences s'intensifient. Ce matin, au moins 8 personnels de l'éducation ont été blessés en France. 2 agents ont notamment été victimes de tirs de mortier à Reims, des tensions aussi à Créteil, Bordeaux et Lyon. Le pape Léon XIV sera hospitalisé demain à Rome pour subir une opération au poumon. Le souverain pontife de 71 ans doit se faire retirer un nodule. On ignore encore si cette opération aura des conséquences sur son agenda. Et puis en tennis, Arthur Fils éliminé dès le 3e tour du Masters 1000 de Shanghai. Le français 11e mondial s'est incliné aujourd'hui face au néerlandais Van de Zandschulp en 2-7. Fils reste 7e dans cette course à la qualification. Prochain rendez-vous, ce sera pour lui à Bruxelles. Fin de ce flash, bonne soirée.

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1: Bonjour à toutes et à tous, ravi de vous retrouver dans votre radio. Ce sont les affreux Jojo. Vous allez bien, les amis ?
2: Oh mais oui, très très bien.
1: Vous êtes dans les affreux Jojo. Cette phrase est quand même assez bizarre. Vous êtes dans les affreux Jojo.
2: Ouais.
1: Ça peut faire mal.
3: Non mais vous êtes dans les.
4: Oui mais j'en connais, il y a la place.
1: On ne. Mais dis donc, il nous manque quelqu'un.
2: Oui. Oh, mais oui.
1: Et personne n'a rien dit.
3: Ah mais c'est vrai, on a
1: pas un mot. Ah, personne. Non, là, ça sera. Ça...
2: Mais on essayait de couvrir.
1: Non mais c'est vraiment de la peine.
4: C'est comme en politique, ça. T'es pas là, mec.
1: Et ouais, c'est ça.
4: Ah ouais, mais... on te compte plus, tu disparais de nous.
1: Alors, on va juste citer Thierry Alonso, qui d'habitude est avec nous, mais pour des raisons professionnelles, est parti ailleurs. Il va revenir, en tout cas, parce qu'il y a des gens qui aiment beaucoup.
4: Si on revient et si on l'accepte.
5: En fait, il est parti en Égypte. Il est parti rendre visite au Sphinx.
1: Au Grand Sphinx.
5: Ouais, au Grand Sphinx.
1: Il est allé renouveler un petit peu ses chroniques.
5: Non, mais c'est parce qu'en fait, il était un peu jaloux du succès du Grand Sphinx et du coup, il est allé lui cramer ses bandelettes.
1: Voilà. D'accord. Et donc, du coup, c'est vrai qu'on n'a pas pensé à Titi et donc on lui dit évidemment qu'on l'aime très fort parce qu'il nous écoute.
5: Sûr.
1: Et il sera de retour d'ici quelques émissions. Il va revenir.
5: Oh, très certainement. Oui,
1: il n'est pas parti fâché.
2: Mais
1: on
2: non.
1: est d'accord.
4: Ah, non.
5: Il n'est jamais fâché, Titi.
1: Jamais.
4: Non, c'est qu'il travaille pas souvent, mais là, il travaille.
1: Pour une fois, c'est bien.
4: Voilà.
1: On fait un petit tour de table, on va démarrer avec Virginie, tiens.
6: Oui.
1: Ça va Virginie ?
6: Ça va super bien Carlito.
1: On va vous retrouver, pardon, excusez-moi, tout à l'heure avec la machine à café.
6: Oui.
1: Et là, vous allez bosser un truc de fou, c'est ils l'ont fait et personne ne le sait, Haïté.
6: Oui.
1: Excusez-moi, moi j'ai pas mis le thé à la fin. Voilà.
6: Oui. Ce sont des gens qui ont fait des choses très très très connues et personne ne sait que c'est eux.
1: D'accord.
6: On le sait beaucoup plus tard.
1: D'accord, mais c'est dans nos mémoires. On dit, oh là là, c'est beau ça.
6: Non, y a la,
1: qui a fait ça, on
6: là,
1: s'en fout.
6: Voilà, il y a vraiment des trucs là, vous savez pas hein, qu'ils l'ont fait, c'est sûr.
1: Ah, ouais, elle nous prend pour des incultes.
6: Elle
1: nous prend pour des incultes.
4: Ouais, attends.
6: Non, je ne prends pas pour des incultes.
1: Ouais,
4: elle va nous dire, ouais, mais vous savez, Tour Eiffel, ben, c'est Picasso. Eh bien, on le savait. Hein,
1: et ouais. Voilà. Jérôme est là, vous n'allez rien faire, vous.
4: Si. Crois-moi, je vais te mettre un bordel sans nom.
1: Eh bien, c'est parfait, en tout
6: lui,
1: cas.
6: Lui, c'est un exemple parfait. Il le fait, mais personne ne le sait.
4: Exactement.
1: C'est bien, vous cherchez les ennuis. Les obsèques de Virginie Bourdin auront lieu demain. Yann Morel, bonjour.
7: Bonjour.
1: Yann, vous avez bossé quand même malade avec un sketch.
7: Tout à fait.
1: Patatax.
7: Patate.
1: J'ai pas trop. Patatax.
7: C'est le
1: patatax.
7: En fait, c'est le movie, c'est le new movie de Steven Spielberg.
1: Ok. Bien. Lolotte,
8: oui.
1: Une petite Lolo Web.
8: Yeah.
1: Vous avez passé des heures et des heures cette nuit à regarder Internet.
9: Ah, moi aussi.
1: Vous aussi ?
9: Non, mais peut-être pas pour les mêmes raisons. On passe à autre chose.
1: Ah bon ? Ah, il y a un problème. Non, mais il faut développer. Qu'est-ce qui se passe ?
9: Rien du tout.
2: Non, je pense pas que je vais développer.
9: Rien du tout.
8: Je regardais un documentaire sur les animaux au Népal.
9: Mais des animaux avec une...
8: N'a pas peur.
1: Ah ouais. Ah oui, vous êtes... Il y a un problème, Yann, il faut le résoudre. Il faut consulter.
9: Veux qu'on en parle tous les deux sur le parking, là.
1: Mais quand vous voulez, il n'y a aucun souci, je suis super open. Je et puis on terminera cette émission avec Dans mon affreux cabas.
8: Oui.
1: Voilà, je pense qu'on l'a annoncé dans une autre émission avant, on l'a zappé, on a reçu des coups de fil d'auditeurs qui nous ont dit « Ah, c'est un cabas, vous n'avez pas fait un cabas, tout ça, mais pourquoi vous faites pas le cabas ?» Alors là, cette fois, on s'y tient, d'accord ?
8: Exact.
1: Si jamais je zappe, on fait le cabas. Jérôme ?
4: Ouais, patron, je peux partir plus tôt aujourd'hui ? Parce que je vais être papa. Bah, le patron, il fait, bien sûr, Jean-Luc, vas-y. Puis le lendemain, il fait, alors Jean-Luc, c'est un garçon ou une fille ? Bah, Jean-Luc, il fait, je sais pas, moi, il faut que j'attende encore 9 mois.
1: Ah
6: oui.
1: Bien. Bien. Est-ce que quelqu'un relève le niveau ou pas ?
2: Ce serait bien.
1: Ou alors, si vous voulez, on passe un coup de fil.
9: Ah oui, allez, un coup de
1: on
9: fil.
1: On peut appeler une amie.
9: Oui.
6: On peut appeler une amie.
1: On appelle une amie où ça ?
9: En Allemagne.
1: On fait tourner le globe. Tac, en Allemagne.
2: Et tu fais bien le globe.
1: T'as vu ?
8: Ah ouais.
1: Wow, les mecs à la technique, ils sont chauds.
6: Oh non, mais
1: patates,
6: vous appelez qui,
1: quoi.
6: Greta ?
9: Oui, on appelle Greta. Oui.
6: Oh, elle peut pas me saquer, elle.
1: Ah ouais ?
6: Oui.
1: Greta a rien fait pourtant.
6: Mais non, j'ai rien fait.
4: Mais t'es brune, toujours adorable. Greta, elle est blonde.
1: J'attendais le décalage horaire, je sais pas trop quelle heure il est. Peut-être qu'on va la prendre au réveil. Hein.
6: Ouais, ben ça la changera pas.
1: Mais elle aime bien se faire prendre au réveil.
6: C'est ça.
1: Allô ?
8: Tiens, bonjour. À qui que j'ai l'honneur ?
1: Greta, bonjour.
8: Oh, j'ai reconnu ta voix, petit coquin. Comment tu vas, Bruno ?
1: Non, c'est pas ça. Moi, ça démarre avec un K.
8: K.
1: Cacahuète. Non. Non. Greta, c'est Carlito et les affreux joujoux.
8: Tiens, Carlito, chez les meilleurs souvenirs. Et toi, comment tu vas,
1: coquet? Ben super, ça fait longtemps. On s'est dit, tiens, on va passer un petit coup de fil. Vous avez 3 secondes.
8: Ya, yeah, c'est chanty. qui c'est qui à la table des affreux chouchottes?
1: Yann Morel, Jérôme Delarua et Virginie Bourdin.
8: Non,
1: et
5: Virginie Bourdin. Et pas Virginie Bourdin.
1: Et pas Virginie Bourdin.
6: Et il y a Titi.
1: Et il y a Titi. Et oui.
8: Ah, si il y a Titi, je vais bien rester pour raconter une blague.
1: Excusez-nous, on a un problème de communication. On vous rappelle dans 2 secondes.
8: Ya.
1: À de suite.
8: À tes suites.
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1: Nous étions en communication avec Greta. Je sais pas si elle est toujours là. Greta, vous
2: c'est
1: êtes
2: malin,
1: là
2: hein. Tu vois le forfait qu'on va avoir.
1: Ah ouais, Greta, elle s'est endormie. Elle fait dodo.
3: Greta, s'il vous plaît.
1: Greta.
4: Ya.
1: Ce sont les affreux Jojo
4: Carlito,
1: avec vous. Carlito, les affreux Jojo. Donc il y a Yann Morel.
4: Ya.
1: Bonjour. Jérôme Delarue.
4: Ah, ya, Jérôme.
1: Thierry Alonso.
4: Ya, Titi.
1: Virginie Bourdin.
5: Bonjour.
1: Jean-Baptiste Pascal Taporoté et Francis.
4: Il y a donc beaucoup plus de monde que d'habitude.
1: Oui, plus de monde.
4: Alors aujourd'hui, j'avais mis de côté, en attendant que vous m'appeliez, parce que ça fait longtemps que vous ne m'aviez pas appelé quand même, Carlito.
1: Oui.
4: Une petite blague, c'est plus une devinette. Attention, savez-vous pourquoi Napoléon n'a jamais pas voulu acheter de maison? Elle est très rigolote, vous allez voir.
1: Ah, je crois que c'était le coup des bretelles, mais non, en fait, on est allé. Il y a l'Evil.
3: Les bretelles.
4: Ah oui, alors pourquoi Napoléon n'a jamais voulu acheter des maisons? Ya yeah. Parce qu'il a déjà un bon appart. Très très rigolote.
1: Super.
4: Avec plaisir.
1: On vous remercie, on vous embrasse.
4: Oh mais moi on dit tellement.
1: On vous embrasse, on vous dit à bientôt.
4: À bientôt,
1: au
4: chez vous
1: Greta. Elle est sympa cette Greta.
2: Ouais, puis ça va aller le coup hein.
1: Mais oui. Lolo, vous en pensez quoi de
5: je l'adore. C'est un génial.
1: Faites un effort au moins de masquer la voix.
6: Je l'adore, elle est super.
5: Je l'adore, elle est super.
1: Une blagounette, Yann.
3: Alors c'est Cendrillon qui a 75 ans, tu vois. Et donc elle est comme ça sur sa terrasse, sur son rocking chair, tu vois. Et puis elle observe le monde, tu vois. Donc elle a eu une belle vie, elle a eu plein d'enfants. Bon, malheureusement elle a perdu son prince hein, qui est décédé il y a quelques années. Donc elle est veuve. Puis elle est là, toute tranquille sur son rocking chair avec son chat Gaston sur les genoux, tu vois. Et là tout à coup, comme par magie, il y a une fée qui apparaît, tu vois. Bah c'est sa marraine. Tu vois, et donc Cendrillon est là. Oh, ma reine, ma bonne fée. Oh, bah, quelle surprise de vous revoir. Mais qu'est-ce que vous faites là? Et donc, sa marraine, la bonne fée, lui dit. Mais Cendrillon, tu as eu une belle vie. Mais tu as été bonne pendant toute ta vie avec tout le monde, tous les gens qui t'ont entouré. Alors écoute, aujourd'hui, je t'offre 3 vœux. 3 vœux? Oui, 3 vœux, ce que tu veux. Donc là, Cendrillon, elle réfléchit quoi? Allez, un quart de seconde, elle fait « Ah, je voudrais être à nouveau très riche !» Et donc là, son rocking chair se transforme en or, tu vois, dans une sorte de nuage de fumée, parce qu'il fait un peu peur au chat, tu vois, qui s'en va un petit peu plus loin, tu vois. Et là, Cendrillon, alors, oh, le beau rocking chair en or. Ah bah, c'est sûr. Ah bah là, du coup, je vais être très riche si je le revends. Et donc là, Marie de la Bonne Fée, elle dit « Tu as un deuxième vœu maintenant, Cendrillon ?» Oh, je sais, je voudrais être à nouveau jeune et belle. Alors, hop, yabou du splash, la marraine de la bonne fée, elle refait belle et jeune, tu vois. Oh, Cendrillon, elle est là toute, elle ressent à nouveau, tu vois, dans son corps, tout un tas de sentiments, tout un tas de, oh, et puis son désir qui revient et tout. Et là, elle se tourne vers son chat, fait, marraine de la bonne fée, je sais ce que je veux comme troisième souhait.
1: Mon chat, vous avez fait un moulin
3: civet. C'est l'excitation, tu vois, elle en perd ses mots, tu vois. Dit, mon chat, je voudrais qu'il se transforme en beau jeune homme. Et là, plaf, le chat, il apparaît magnifique, beau, tellement beau que les oiseaux arrêtent de voler, tu vois, et ils viennent se poser à ses pieds. Enfin, il est tellement merveilleux. Alors, ils se regardent tous les deux, amoureusement. Ils s'approchent, ils se mettent les mains dans les mains, tu vois. Ils se regardent. Et là, le prince, il va vers l'oreille de Cendrillon et puis il chuchote. C'est quand même con que tu me fais castrer.
1: Ah bien, on l'applaudit, moi j'aime bien.
5: Moi je l'avais vu venir hein.
1: Une blague de Ludo sur le Facebook des affreux Jojo. Qui dit, il a laissé cette blague. Il dit, allô, t'es où? Et l'autre il répond, le mec il répond, je promène le chien. T'as pas confiance en moi ou quoi? Bien sûr que si, mais le chien il est à la maison. Voilà.
5: Ah oui. Elle est pas très bien vendue.
1: Non, elle est pas vendue, mais vous savez que je suis nul, moi, sur les blagounettes.
2: Pour vivre tranquille, il faut se retirer à la campagne. Ou alors au bon moment.
1: Bien, à tout de suite.
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1: Suite de votre émission, Les affreux Jojo, nous allons retrouver maintenant Yann Morel, qui est un acteur. Yann est un acteur. Yann est un comédien. Yann est un artiste.
2: Oui.
1: Il sera bientôt dans son salon.
2: À peu près tous les jours.
1: À peu près tous les jours. C'est open. L'entrée est gratuite. L'entrée est gratuite, tout ça. Mais allez l'encourager. Yann, il faut absolument, je vous le dis à chaque fois, il faut que vous remontiez sur scène.
2: Ah oui, je sais,
1: mais tellement. Mais oui, mais on en parlait. Il faut y aller, là, Yann.
2: Mais ouais, je sais. Mais je me fais plus tout jeune et.
1: Oh là là, oh. Le parent l'a perdu, quoi.
2: Non, non, mais il faut que je reprenne un peu le truc, tu vois. Mais ça fait longtemps maintenant. Ça fait bien. Ouf.
1: Vieux motard que jamais, comme dire l'autre.
2: Bien sûr.
1: Allez, c'est un sketch. Alors, patatatax.
2: Yeah, patatatax.
1: Patatatax.
2: Yes, hello everybody, le bonjour à tous.
1: You're welcome.
2: Peut-être vous me remettez. Hein? Let me just introduce myself. Mm. Je vais me introduire, ok? Lucas Spielberg. Je réalisais movies, je fais films pour le cinéma. J'ai eu beaucoup de récompenses en France. Do you connaissez le International Patate Movies Awards of Viltalot? Non, vous ne le connaissez pas?
1: Non.
2: Alors, mes films qui ont box office very much, c'est Spider Patate 6, L'Empire contre Patate, Harry Patate et la Chambre des Purées, et Best of the Best, Jurassic Patate. Alors, avec grosse patate géante congelée pendant milliards d'années, et là, arrive in the city and eat people. Do you comprenez? Eat people?
3: Miam, miam.
2: Ah non, ne me mange pas, ne me mange pas. So. Pour mon prochain film, un next movie, je cherche une fille comme Virginie, par exemple, tu vois, comme toi, ou comme toi, Lolotte, pour être la movie star, la first lady. Ce sera un film with action, with love, explosions and tragedy. Listen, écoutez, Patate Attacks. Alors, c'est l'histoire de trois jeunes Américains qui s'engagent pour être soldiers. Hein? Bon, ils finissent l'apprenage, tirent, pêchent, tuent les gens avec un seul doigt. Ils sont trop balèzes, tu vois. Puis, ils sont envoyés en Irak pour faire la guerre contre la créature créée par les scientifiques de Ben Laden et Saddam Hussein. Oui, très, très vilaine personne. Boo, bad people, ooh, vilain. Mais, pendant l'opération Tempête du désert désertique et sablonneux, arrivent sur Terre les patates from space. Et à partir de là, nous suivons les aventures de ces jeunes soldats qui retournent chez eux pour sauver leur pays and save the world. Donc, sur le chemin, ils tombent sur une embuscade et Bobby est tué par les patates avec les sabres laser. John? Bobby? J'ai froid, John. Je vais mourir. Non, Bobby, accroche-toi. John, je ne sens plus mes jambes. Ah, je sais, Bobby, tu n'as plus de jambes. Ah, John, je ne sens plus mes bras. Ah, oui, je ne sais pas comment te le dire, mais tu n'as plus de bras non plus. Oh, dis à Joanna que je l'aime. Tu lui diras toi-même et nous irons ensemble pêcher la crevette. Non, John. Bobby? John! Bobby? John! Bobby! Voilà, il y a des grosses scènes of emotion.
1: J'étais émouvé.
2: Et donc, après, ils arrivent chez eux et se battent contre une patate géante qui détruit le monde entier. Paris, Londres, New York. Et donc, dans un ultime assaut, le président des États-Unis, aux commandes de son avion de chasse personnel, se sacrifie pour tuer la patate géante qui était montée au sommet dans l'Empire State Building. Et au petit matin, elle est terrassée. Heure du décès, 6h30. Un café, Dr. Ross? Yeah, what else? Et là, ça finit sur une très belle image où on voit les soldats américains planter le drapeau sur la giant patate. Donc, les filles, alors, est-ce que vous voulez acter dans mon movie? Je pensais à vous pour le rôle de la giant patate. Non? Bon, pas grave, je demanderai à Marion Cotillard.
1: Bien. Quand je vous dis qu'il a du talent, ce jeune homme.
4: Oui.
1: Il a du talent. Ce qu'on va faire, j'ai perdu mon conducteur. Bougez pas. Hop, on va se retrouver avec la machine à café de Virginie Bourdin dans une poignée de secondes. Lolotte également avec une Lolo Web. Et puis on terminera cette émission avec le jeu dans mon affreux
4: Cabra.
1: Oh là là, mais vous avez trop la patate. Calmez-vous.
2: C'est le feu.
1: Allez, à tout de suite.
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1: Retour de votre émission Les affreux Jojo. Est-ce que vous voulez entendre Virginie Bourdin?
2: Oh oui. Mais oui.
1: Voulez-vous entendre la douce voix de Virginie Bourdin?
2: Oh oui, les amis.
1: On dirait Mickey. C'est Mickey. Yann Morel, c'est vous êtes très fort en Mickey. Vous êtes très très fort.
3: Ah oui, j'en ai plein.
1: Ah bah oui, je sais. On y va. C'est Nini que... Oui, Yann.
3: Non, je disais, c'est vrai, j'arrête pas de miquer, moi.
2: Okay. Oh là là.
1: On la laisse, on la garde au montage, on la coupe au montage, je veux dire.
4: Oh, c'est pas grave.
5: Il y a des enfants qui vont le voir.
2: Il y en a marre de le couvrir.
5: Ah oui, c'est
1: ouais.
5: Bien.
1: Oh. Vous savez quoi? On balance.
2: Ouais.
1: Si voilà, des, si et plaintes, bien fait pour ta tête de...
2: Oui, ta tête.
3: C'est violent. Hein.
1: C'est violent. Virginie nous propose, comme à chaque fois, la machine à café. Et là, attention, concentration, les gars. Je suis sûr, et les filles, et la fille, toi,
2: oui.
1: Que je vois, Lolotte.
2: Oui.
1: Je suis sûr que vous connaissez les gens. Vous connaissez le truc, mais vous ne savez pas qui l'a fait. Puisque le thème, c'est ils l'ont fait, mais personne ne le sait.
2: Ou personne ne le savait à l'époque.
1: Ah.
2: Par exemple, Gutenberg, inventeur de l'imprimerie, n'a pas fait fortune grâce à son invention qui changea pourtant le monde. Johann Fust, un riche bourgeois qui l'avait aidé financièrement, lui vola son invention et l'utilisa pour gagner plein d'argent. Ruiné et inconnu de ses contemporains, Gutenberg ne dut son salut qu'à un anoblissement tardif qui lui garantit une rente à vie. Sinon, il était pauvre comme les blés.
1: Ah ouais ?
2: Eh oui. Malgré l'imprimerie, ce qui est quand même fou.
6: Oh, ça, c'est pas de
1: on n'a rien à dire là-dessus.
2: Mais non,
5: mais
2: c'est pas long.
5: Mais c'est qu'à l'époque, il n'y avait pas de brevet. Donc après, c'était au plus malin qui faisait que.
1: Ouais.
2: Le logo I Love Rock'n'Roll, vous le.
1: Non, ça, c'est la chanson.
2: I love Rock'n'Roll. New York. I Love New York. Vous voyez ce logo avec le cœur rouge?
1: Oui, ouais, oui.
2: Celui-là,
1: oui.
2: Là.
1: Ouais.
2: Bon,
1: c'est moi qui l'ai fait.
2: C'est vrai? Eh bien, tu vois, on ne le savait pas.
5: Surtout, ça a été repris partout après, non?
2: Alors, ça,
5: I Love Paris.
1: Oui.
2: Alors, ça a été créé par.
5: Concarneau. I Love Le Havre.
2: Oui. Par un graphiste qui s'appelle Milton Glaser. Et ça a été créé en 1977 à la demande du département du commerce de l'État de New York. Pour lancer une campagne publicitaire pour le tourisme. Et puis alors, en fait, il pensait que cette campagne allait être vraiment de courte durée. Et donc, le gars, il décide de donner son logo, d'en faire don. Il se le fait pas payer, il fait pas de contrat, il ne fait rien, il le donne.
6: Oh, il a du pif, le gars.
2: Et voilà. Et ce logo est toujours utilisé et connu dans le monde
5: entier.
2: Encore
5: lui, il a fait le choix, mais je crois, de mémoire, que la nénette qui a... Parce qu'ils ont lancé...
2: Nike,
5: ouais. Qui a fait la virgule de Nike.
1: Ouais.
5: Mais ils lui ont acheté son logo, genre, $300.
1: Et oui.
5: Cacahuète, donc elle était contente. Sauf que si elle avait touché des royalties sur chaque paire...
1: Chaque fois, vous créez...
5: Lire que...
1: Chaque fois qu'on crée un truc, il faut le déposer. Mais sans déconner, à l'INPI ou faut le déposer à la SACEM, comme nous, par exemple. On est milliardaires. Vous ne le savez pas, chaque.
5: Oui.
1: Nous, avec cette émission, on est milliardaires.
3: Ah,
1: heureusement,
3: on a
1: elle est déposée cette émission.
5: Non,
1: mais c'est vrai.
5: Oui, mais après, oui, au cas où que. Il y en a qui ont déposé des trucs que bon.
1: Faut déposer.
6: Il y en a plein.
1: Faut déposer et renouveler, puisque c'est valable, je crois, sur INPI si tu fais une marque, par exemple, comme Nike, par exemple. Adidas et
3: Reebok.
1: Il faut que tu le renouvelles, je crois, tous les deux ans.
2: Ah bon?
1: Ouais.
2: Tu vois, t'aurais dit.
1: Ah oui, c'est à toi, mais tu payes en fait pour renouveler.
5: Et si t'avais dit Puma, il aurait fallu que tu dises Girafe Lyon.
1: Bien.
3: Et du coup, si tu déposes le bilan, faut renouveler aussi.
1: Ah ouais. Ouais. Allez, on continue. Ouais, d'accord.
2: Ils l'ont fait, personne ne le sait. Yann Le Gac, c'est un ancien danseur étoile du ballet de Maurice Béjart. Et il est plus célèbre pour son rôle du père Fouras dans Fort Boyard.
1: Eh oui, exactement.
5: Eh oui.
1: Ah oui. Mais oui, parce qu'on se pose toujours la question, qui se cache là derrière.
2: Et alors,
6: il n'existe pas en vrai.
2: Ce mec-là, il est également.
1: Elle a cassé ton rêve.
2: Il est également le concepteur du jeu Koh-Lanta, par exemple.
1: Je l'ai pas. Ah oui, Koh-Lanta, d'accord.
2: Ouais, sur TF1.
1: Ah oui, double casquette.
2: Double casquette.
5: De l'adaptation de Survivor des États-Unis, non? C'est bien ça aussi.
2: C'est possible.
1: Ah oui. Oui.
5: Ouais, parce que nous, les Français, on n'invente pas grand-chose.
1: Bah, on va chercher.
5: Au niveau jeu télé, on n'est pas très. Tout arrive de là-bas.
1: Je suis pas dans les petits papiers. Je peux pas vous dire.
2: Un petit dernier.
1: Oui.
2: Ah oui, celui-là, moi, je le trouve quand même vraiment particulièrement surprenant. Michel Lolito dit Monsieur mange tout. C'était un artiste connu pour être capable de manger d'énormes quantités de métal.
5: Je mange mon vélo.
2: Non, non, mais voilà.
1: Ah oui,
2: de
1: manger,
2: métal
1: ah oui,
2: et de
1: d'accord.
2: caoutchouc.
1: D'accord.
5: Il faut être con, quand même.
2: Ah, non, mais c'est fou. Au cours de sa carrière, il aura mangé des objets et des véhicules entiers, tels que des vélos, des caddies, des télévisions, des ordinateurs.
1: Mais pourquoi,
2: et,
1: pourquoi
2: et même,
1: mais pourquoi
2: mais parce que le Guinness
1: mais parce que
2: et même un avion Cessna 150.
1: Oui.
2: Oui. Il est décédé à 57
6: ans. Il a mis deux jours hein, quand même.
2: Attends.
5: Il est décédé de l'enrouille.
2: Il est décédé. Non, j'adore. Il
3: non,
2: est décédé
3: il a chié un bus.
2: À 57 ans de cause naturelle.
5: Ah ben merde.
2: Et il aurait mangé environ 9 tonnes de métal dans sa vie. Allez, bisous.
1: Bravo Virginie, merci.
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1: Retour de votre émission Les affreux Jojo. Vous arrêtez les garçons, je vous vois en train de faire des cons.
2: On va vous séparer.
1: On va vous séparer. Un au radiateur et l'autre à la fenêtre.
3: Attends, on était sur le sous de Nini là que le gars il bouffait de la ferraille. Là.
1: Ah oui, tout à l'heure.
3: Il faut bien qu'elle sorte la ferraille.
1: Oui.
3: Le corps le dissout pas.
1: Donc il a fait caca un bus, c'est ça que vous voulez dire.
3: Non, fait, j'imagine le dérailleur du vélo, quoi. Je veux dire, à un moment donné, à la sortie, bon.
2: Je sais pas. Ça, j'ai pas posé la question. J'ai évité d'y penser. Il y a des choses qui m'échappent.
1: En tout cas, vous êtes très dissipés là, au fond de la classe.
2: Oui.
1: Je vous vois tous les deux, Yann Morel et Jérôme Delarue. Je vous vois tous les deux. Faites gaffe.
3: Oui.
1: Faites gaffe. Parce que ça peut tomber à n'importe quel moment. On va retrouver Laurence Ruati. Vous savez quoi? Elle bosse, elle.
2: Allez!
3: Mais, oui.
1: Mais grave quand elle n'est pas au téléphone.
2: Alors,
1: en fait.
2: Je bosse au téléphone.
3: La dernière fois, on l'avait tiré au sort et comme il n'y en a qu'un qui bosse, c'est tombé sur elle.
1: Non, mais en fait, on la voit tout le temps avec son téléphone. On croit qu'elle envoie des SMS et qu'elle cherche la mûre.
2: Oui.
1: Mais en fait, non, elle cherche des infos pour l'émission. Elle bosse pour l'émission.
3: Ouais, voilà. C'est pour ça qu'elle trouve personne, en fait.
1: Et oui, c'est pour ça que je bosse.
3: Parce qu'il y a des codes dans les rubriques.
1: Elle a tout fait, Tinder, Babou. Ça existe encore, Babou?
2: C'est
1: là où tu vois que t'es vieux, en fait.
2: Ouais, c'est ça. C'est exactement. J'ai pas fait, mais je
3: Jacques, quand même. Jacques et Michel.
1: Depuis la dernière mission, vous êtes toujours célibataire ou pas?
3: Ouais,
1: écoutez, moi, profitez-en. Nous sommes à la radio. Allez-y. Vous cherchez quel type d'homme?
2: Alors, grand. Je veux qu'il soit grand.
1: Alors, pourquoi? Alors, je sais. Vous cherchez un grand aux yeux verts et bruns.
2: Non.
1: Et avec pas de bidou et baraqué. C'est ça que vous voulez. Parce que toutes les nanas, en fait, elles cherchent
2: non,
1: ça.
2: Non, c'est pas vrai.
1: Tu connais pas un grand brun, riche, les yeux verts, riche.
2: Et cultivé. Ouais.
3: Bon, déjà,
2: et qui a de la conversation.
3: Déjà, c'est pas nous.
1: Mais nous, on est peinards.
3: Ah ben nous, on
2: qui
3: est
2: qui a
3: bien,
2: de la conversation. Qui a des voyages.
1: Alors attention, parce que
2: les enfants.
1: Chez les garçons, l'expression « qui a de la conversation », c'est pas la même expression que chez vous, les filles.
2: Ah, ça veut dire quoi, alors?
1: Qui a de la poitrine, de la forte poitrine.
2: Quoi?
3: Ah, c'est ça.
1: Vous l'avez pas, vous?
2: Non, mais t'es sérieux?
3: Bah, si. Ah oui, elle a de la conversation.
1: Oh, arrête. Ah oui, elle a de la conversation.
3: Elle a des arguments.
2: Mais non, t'es sérieux? Non.
1: Ah, on a délivré un secret masculin.
3: Merde, on
2: c'est pas vrai.
1: Ouais.
2: Vous pouvez plus dire.
1: Dis donc, elle a de la conversation.
3: Tu dis ça quand la lunette, elle t'entend, quoi. Tu dis, ouais, elle a de la conversation.
1: Ouais, c'est ça. Et donc, vous cherchez.
2: Non.
1: Vous cherchez pas.
2: Alors, j'aimerais bien rencontrer quelqu'un de bien. Après, en réalité, j'ai aucun critère.
1: Ah, ben moi, je voudrais te rencontrer quelqu'un de dégueulasse, en fait.
2: Non, mais parce que c'est tout ce que je rencontre, en fait, là, pour le moment, tu veux.
4: Moi, j'aimerais changer de
1: connard. Connard qui me fait chier. Qui me tape.
2: C'est. Alors, non, mais par contre, c'est.
3: Qui foutent rien à la maison, mais rien, vraiment rien.
1: Au chômage.
4: Mon rêve, ce serait de ramasser ses miettes de chips et de lui apporter sa bière devant un match de foot.
1: Oh, putain,
4: tu vois, ça, c'est mon rêve.
1: Ah, ouais.
2: Le rêve de toute une vie. Tous les amis célibataires.
3: Mais un mec, où est ça, tu vois, pas simple. Non, un mec
2: petit,
3: vraiment, mais qui n'a rien à branler de rien, quoi.
2: Et sale, petit et moche, sale.
3: Mais
2: petit
3: beau,
2: moche,
3: avec les yeux verts.
1: C'est ça.
2: Et ça, je pense que c'est plus facile à trouver.
4: Et tu sais quoi? Je veux absolument qu'il porte des joggings et des crocs.
1: Avec les chaussettes. Ou les claquettes chaussettes aussi.
3: Et qui fume
2: les
3: bisous.
2: On vient de recevoir 428 messages. Merde.
1: Et vous avez une photo de vous un peu à jour?
2: Oui.
1: Non, mais il faut.
2: Non, mais.
3: Et un peu à jouer.
1: Non, mais une jolie photo.
2: Une vieille photo, du coup.
1: Non, mais moi, on est là pour aider Lolotte. Si elle a besoin d'amour. Ouais. Nous, on lui a tout donné. Ça fait 15 ans qu'on lui donne de l'amour. Bon, la rupture est là.
2: C'est vrai.
1: Maintenant, il faut passer à autre chose.
2: C'est vrai.
1: Voilà. Donc, une petite photo. On le met sur Facebook. Et ensuite, on organise des rendez-vous.
3: Tu te rends compte?
1: Ça se trouve, on va retrouver un chroniqueur. Le mec, il va intégrer l'équipe. Ou une chroniqueuse, on ne sait pas.
2: Mais oui.
1: Et votre chronique est cramée. On va se retrouver dans un instant. Parce qu'on n'a plus le temps. À tout de suite.
2: Merci en tous les cas, Carl. Ne vous inquiétez pas, ce qui m'arrive.
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1: Et là, c'est vraiment la fin de cette émission, les amis.
2: Eh
1: ben non, parce qu'on a plus le temps, en fait.
3: Vous voulez faire quoi?
1: Est-ce que vous voulez faire
2: la loi?
1: Est-ce que vous voulez jouer? Non, moi j'aimerais bien qu'on joue.
3: Moi je pense qu'il faut qu'on fasse le nécessaire pour le lot. Je pense qu'on peut rédiger une annonce.
1: Ouais.
3: Sans déconner, je sais pas comment ils font les célibataires pour trouver quelqu'un maintenant.
1: Bon,
3: sérieusement.
1: Si vous n'étiez pas avec nous il y a quelques instants, on a étalé la vie de Lolotte qui est célibataire et qui cherche l'amour.
2: Ce qui est compliqué.
3: Mets-toi à sa place. Les photos. Non, pas réellement.
1: Comme ça?
3: Non, ah ouais. Virtuellement. Tu vas sur des sites de rencontres, tu peux plus rien croire sur Internet.
4: Non.
2: C'est vrai.
3: T'as vu avec les filtres, les tous les trucs.
1: Mais parce que c'est fini, parce qu'il n'y a plus de lieu de rencontre où les gens se rencontrent vraiment.
3: Ce que je comprends pas, c'est pourquoi les gens font ça.
1: Les gens font quoi?
3: Ils modifient leurs photos, en fait, tu sais, le filtre jeune. Il y a le mec, à un moment donné, il va vouloir te rencontrer, le voir.
1: Oui.
3: Il dit, excusez-moi, si vous êtes la mère?
2: J'ai discuté avec un gars, qui nous écoute d'ailleurs peut-être, parce que il.

0: Mon connard dit, mais pourquoi et pourquoi t'as fait ça? Parce que j'avais envie qu'on découvre ma beauté intérieure. Voilà ce qu'elle lui a dit. Oui. C'était pour répondre à ta question, Jérôme.
1: Oui, non, mais bien sûr, mais il n'y a pas que la beauté intérieure à un moment donné.
0: Si ton
1: pote, il a 35-40 piges, la mémé, 65 balais. Bon, non.
0: Oui, mais on est d'accord.
2: On l'a promis aux auditeurs. On va terminer cette émission parce qu'il nous reste très peu de temps et on va faire dans mon Afro-Caba parce que l'auditeur qui écoute depuis le début, il a dit. J'attends mon Afro-Caba. Alors, on y va.
3: Dans mon Afro-Caba, j'ai mis un mec bien pour Lolotte.
2: Ah, dans mon Afro-Caba, j'ai mis un mec bien pour Lolotte et des préservatifs.
0: Dans mon Afro-Caba, j'ai mis un mec bien pour Lolotte, des préservatifs. Son numéro, c'est le 06.
2: Allez, Yann.
1: Ça part en sucette, votre truc.
2: Ah non, mais non.
4: Dans mon Afro-Caba, j'ai mis un mec bien pour Lolotte, des préservatifs. Son numéro, c'est le 06. Et un panier de bigorneaux.
2: Tu nous emmerdes. Allez, Jérôme.
1: Voilà. Et moi, je rajoute de la salade.
2: Okay, ouais. Non. Alors, vous êtes obligé de démarrer la phrase.
1: Je voudrais mec avec Lolotte.
2: Non. Allez. Non. Trichez pas.
1: Je m'en rappelle plus.
2: Eh bien, vous êtes éliminé.
3: Eh oui.
2: Vous êtes illuminé.
1: J'ai mis de la salade.
2: Eh bien, merci, salut. Bon.
3: Dans mon
2: Afro-Caba,
3: j'ai mis un mec bien pour Lolotte, des préservatifs. Son numéro, c'est le 06. Des bigorneaux.
0: Ouais, ouais. Un panier de bigorneaux.
3: Oui.
0: Un panier de bigorneaux.
3: De la salade.
2: Non, ça compte pas la salade, puisqu'il est éliminé.
0: Ah bon, d'accord. T'as pas dit panier de bigorneaux.
3: Un panier de bigorneaux et un brin de mauvaise foi.
0: Oui.
2: Dans mon Afro-Caba, j'ai mis un mec pour Lolotte.
3: Un mec bien pour Lolotte, c'est le 06, un panier de bigorneaux, de la salade et
2: il n'y a pas la salade.
3: Un brin de mauvaise foi éliminé.
2: Il reste Yann Morel et Virginie.
4: Dans mon Afro-Caba, j'ai mis un mec bien pour Lolotte, des préservatifs, son numéro c'est le 06, un panier de bigorneaux, un brin de mauvaise foi et une clé de 12.
3: Ah, Virginie. Dans mon Afro-Caba, j'ai mis un mec bien pour Lolotte, des préservatifs, son numéro c'est le 06, un panier de bigorneaux, un brin de mauvaise foi, une clé de 12 et un panneau solaire.
2: Yann Morel.
4: Dans mon Afro-Caba, j'ai mis un mec bien pour Lolotte, des préservatifs. Son numéro c'est le 06.
2: Non, souffle pas.
1: Je souffle pas, c'est mon pote.
4: Un brin de mauvaise foi, oui, une clé de 12. Un panneau solaire,
1: oui.
4: Et un deuxième brin de mauvaise foi.
3: Ah.

0: 12, un panneau solaire, un autre brin de mauvaise foi et beaucoup d'espoir.
1: Eh bien, victoire à tous les deux parce que vous avez été très forts. Virginie Bravo. Bourdin, Yann Morel, Laurence Loati, on t'aime Lolotte.
2: Oh, moi aussi, mesdames.
1: On t'aime. On vous aime également, Jérôme Delarue. Et moi, c'est Carlita.
2: Carlita.
3: Bonne soirée, il est 19h. 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
4: Bonsoir à tous. Plus de 400 médecins, dentistes et cabinets médicaux épinglés pour des irrégularités. D'après la répression des fraudes, près de 40% des 1100 professionnels et structures contrôlées entre 2025 et 2026 ne respectaient pas leurs obligations d'information des patients, en cause notamment des tarifs mal affichés, des devis non conformes ou encore des informations insuffisantes sur les remboursements. Un gendarme placé en garde à vue après avoir mortellement tiré sur un homme dimanche à Évron, en Mayenne. L'homme de 42 ans, retranché dans un appartement, aurait menacé les militaires avec un couteau. Il a été touché à l'abdomen, il est décédé malgré les secours. Une enquête a été confiée à l'inspection générale de la gendarmerie. Le prix du gasoil recule pour la troisième semaine consécutive en France. D'après les chiffres publiés aujourd'hui, le litre s'affiche désormais à 2,33€ en moyenne. C'est près de 3 centimes de moins en une semaine, une baisse encore limitée mais qui pourrait s'accélérer en novembre alors que le gouvernement veut puiser dans les stocks stratégiques. Le patron de Total Energy s'est engagé par ailleurs aujourd'hui à réduire les prix du gasoil de 8 à 12 centimes dans ses stations. Des centaines de réfrigérateurs de supermarchés victimes d'un piratage informatique. La nuit dernière, des pirates ont déréglé à distance les installations frigorifiques d'Intermarché, des magasins U ou encore de Leclerc. Des milliers de produits alimentaires ont été perdus. Le parquet de Paris a ouvert une enquête. Et la précarité alimentaire touche des millions de Français en France. D'après une étude d'Action contre la faim, problème, les produits les moins chers

0: chers sont souvent les moins bons pour la santé. Zarine Garcia est porte-parole d'Action contre la faim.
1: 80% des produits proposés par exemple par la grande distribution, et c'est des produits qu'on ne devrait pas consommer au quotidien. Et pourtant, c'est des produits qui sont les moins chers. Et ça a des impacts très concrets sur la santé, notamment en matière de maladies chroniques. Le nombre de personnes, par exemple, concernées par les maladies cardiovasculaires, par l'obésité, par la diabète type 2, a fortement augmenté. On dépense aussi 12 milliards d'euros par an pour soigner les maladies liées à un mauvais accès à l'alimentation.
0: Un reportage de Manil Alikodja. Et le pape Léon XIV sera hospitalisé demain à Rome pour subir une opération au poumon. Le souverain pontife de 71 ans doit se faire retirer un nodule. On ignore encore si cette opération aura des conséquences sur son agenda. Fin de ce flash. Bonne soirée.

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0: Les voitures électriques coûtent souvent encore trop cher à l'achat, mais elles coûtent moins cher à la planète sur le long terme. Selon une étude de l'ADEME, leur bilan carbone est deux fois moins élevé que celui des voitures thermiques en France. Et ce, malgré la fabrication des batteries particulièrement polluantes, qui, passé le temps, deviennent moins problématiques. Bertrand-Olivier Ducreux, expert environnement chez ADEME, nous explique.
1: On achète une voiture électrique, on la paye plus cher au départ, mais à l'usage, elle coûte moins cher. Donc, au bilan, on a un coût total qui va être inférieur. Et bien, sur les gaz à effet de serre, c'est tout à fait analogue. On a une voiture qui est plus impactante à fabriquer, à 0 km, mais au fil des kilomètres, elle va émettre beaucoup moins de gaz à effet de serre dans l'atmosphère, ce qui fait qu'à sa fin de vie, l'empreinte carbone cumulée de la fabrication et de l'utilisation de la voiture électrique est deux fois plus faible que l'empreinte carbone cumulée de fabrication et d'utilisation de la voiture thermique.
0: Et la voiture électrique aussi permet de faire des économies. Selon l'ADEME, son entretien coûte seulement 40% de moins que celui d'un véhicule thermique. Aujourd'hui, 93% des voitures en circulation en France roulent encore à l'essence ou au diesel.

0: Bonjour à tous.
1: Attaquez bien le sol avec votre talon. Vous déroulez le pied et vous poussez avec la pointe.
2: On marche, quoi.
0: Gulli nous offre du pur bonheur ce soir avec le film Les Randonneurs.
1: Et si vous voulez augmenter votre vitesse, eh ben vous n'avez qu'à allonger le pas.
0: Au casting, Vincent Elbaz et Marine Delterme partent en vacances en Corse avec un guide touristique à l'assaut du mythique GR20. Mais les kilomètres parcourus sur les chemins sinueux et escarpés de l'île de Beauté vont réveiller assez vite la mauvaise humeur des vacanciers. Le film Les Randonneurs, c'est ce soir sur Gulli. Sur France 3, c'est le film James Bond contre Dr No. Sur RMC Découverte, c'est l'émission Vintage Mécanique.
3: Je suis trop content de vous retrouver pour cette nouvelle saison de L'Amour est dans le Pré.
0: Et l'aventure L'Amour est dans le Pré continue ce soir sur M6. Les séjours à la ferme se poursuivent pour les agriculteurs et les heureux sélectionnés après les speed dating. C'est l'occasion d'apprendre davantage à se connaître et à voir si les coups de foudre se confirment en passant plus de temps ensemble. Mais la concurrence peut s'avérer compliquée à gérer et tandis que certains s'imposent facilement, d'autres préfèrent se mettre en retrait. L'Amour est dans le Pré, c'est ce soir sur M6. Sur RMC Story, retrouvez la série Lucifer. Sur la chaîne L'Équipe, retrouvez le film Les Brigades du Tigre.
4: J'ai couru 1000 fois sur ce circuit en jouant. Laisse-moi conduire à ma façon.
0: Et ça a été la grosse sortie ciné de l'été 2023. Le film Gran Turismo avec Orlando Bloom est à retrouver ce soir sur W9.
5: Vous n'avez pas les compétences requises.
6: T'aurais dû rester chez toi derrière ton écran.
7: Les autres pilotes sont des professionnels. Ça marche.
0: Basé sur une histoire vraie, le film raconte cette idée folle d'un ex-pilote de course d'organiser un grand concours qui va rassembler les meilleurs pilotes du jeu vidéo Gran Turismo pour leur offrir la chance de se retrouver aux commandes d'une vraie voiture de course. Un film palpitant et bourré d'action qui prouve que rien n'est impossible quand on est déterminé à prendre tous les risques. Le film Gran Turismo, c'est ce soir sur W9. Et voilà pour le meilleur de votre soirée canap. Installez-vous confortablement et faites votre choix.

0: Bonsoir à tous. Plus de 400 médecins, dentistes et cabinets médicaux épinglés pour des irrégularités. D'après la répression des fraudes, près de 40% des 1100 professionnels et structures contrôlées entre 2025 et 2026 ne respectaient pas leurs obligations d'information des patients, en cause notamment des tarifs mal affichés, des devis non conformes ou encore des informations insuffisantes sur les remboursements. Un gendarme placé en garde à vue après avoir mortellement tiré sur un homme dimanche à Évron, en Mayenne. L'homme de 42 ans, retranché dans un appartement, aurait menacé les militaires avec un couteau. Il a été touché à l'abdomen, il est décédé malgré les secours. Une enquête a été confiée à l'inspection générale de la gendarmerie. Le prix du gasoil recule pour la troisième semaine consécutive en France. D'après les chiffres publiés aujourd'hui, le litre s'affiche désormais à 2,33€ en moyenne. C'est près de 3 centimes de moins en une semaine. Une baisse encore limitée, mais qui pourrait s'accélérer en novembre, alors que le gouvernement veut puiser dans les stocks stratégiques. Le patron de Total Energy s'est engagé par ailleurs aujourd'hui à réduire les prix du gasoil de 8 à 12 centimes dans ses stations. Des centaines de réfrigérateurs de supermarchés victimes d'un piratage informatique. La nuit dernière, des pirates ont déréglé à distance les installations frigorifiques d'Intermarché, des magasins U ou encore de Leclerc. Des milliers de produits alimentaires ont été perdus. Le parquet de Paris a ouvert une enquête. Et la précarité alimentaire touche des millions de Français en France, d'après une étude d'Action contre la faim. Problème, les produits les moins chers sont souvent les moins bons pour la santé. Zarine Garcia est porte-parole d'Action contre la faim.
1: 80% des produits proposés par exemple par la grande distribution, et c'est des produits qu'on ne devrait pas consommer au quotidien. Et pourtant, c'est des produits qui sont les moins chers. Et ça a des impacts très concrets sur la santé, notamment en matière de maladies chroniques. Le nombre de personnes, par exemple, concernées par les maladies cardiovasculaires, par l'obésité, par la diabète type 2, a fortement augmenté. On dépense aussi 12 milliards d'euros par an pour soigner les maladies liées à un mauvais accès à l'alimentation.
0: Le reportage de Manil Alicoli.

Et le pape Léon XIV sera hospitalisé demain à Rome pour subir une opération au poumon. Le souverain pontife de 71 ans doit se faire retirer un nodule. On ignore encore si cette opération aura des conséquences sur son agenda. Fin de ce flash. Bonne soirée.

un peu de jazz manouche sur Radio 4 avec Django et compagnie. Écoutez aujourd'hui le guitariste français Clément Reboul. Clément se signale par une activité très forte sur internet où il publie de nombreuses vidéos d'apprentissage du jazz manouche qui sont très très bien faites et que je vous recommande. Clément Reboul ici interprète un vieux standard du jazz, I Found a New Baby.

On attaque cette session avec Duke Robillard, né le 4 octobre 1948, avec l'album intitulé After Our Swing Session, sorti sur le label Rounder Records en 1992. Duke Robillard avec le titre I'll Never Be The Same.

Duke Robillard avec l'album intitulé Duke's Blues, sorti sur le label Point Blank en 1994 avec le titre G.I. Wish, Duke Robillard.

Duke Robillard avec l'album You Got Me, sorti sur le label Rounder Records en 1988, avec le titre Stop Knocking, Duke Robillard.

Duke Robillard avec l'album Explorer, sorti sur le label Shinichi en 2000, avec le titre Saying Don't Make It So, Duke Robillard.

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La session continue avec Duke Robillard avec l'album Stomp de Blues Tonight, sorti sur le label Stony Plain en 2009, avec le titre Baby You Don't Know, Duke Robillard.

Duke Robillard avec l'album Tales from the Tiki Lounge, avec ici, on le retrouve avec Sonny Crown Over, un album sorti sous Blue Duchess Records en 2009 avec le titre Just One More Chance, Duke Robillard.

Duke Robillard avec l'album Passport to the Blues, sorti sur le label Stony Plain en 2010, avec le titre Girl, Let Me Tell Ya. Duke Robillard.

Duke Robillard avec l'album Low Down and Tear Up, sorti sur le label Stony Plain en 2011, avec le titre Do Hunt Two Overs, Duke Robillard.

Duke Robillard avec l'album The Unheard Duke Robillard Outtakes and Oddities, sorti sur Stony Plain en 2007, avec le titre Gypsy Woman, Duke Robillard.

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La session continue avec Mel Brown, né le 7 octobre 1939, décédé le 20 mars 2009, avec l'album intitulé Love, Lost and Found, sorti sur le label Electrofy Records en 2010, avec le titre You Were Wrong, Pretty Babe. Mel Brown.

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1: On enchaîne avec Johnny Lewis, né le 8 octobre 1908, décédé le 6 octobre 1992, avec cet album intitulé Alabama Slide Guitar, sorti sur le label Aroly Records en 1997. Johnny Lewis avec le titre Hobo Blues.
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On enchaîne avec Johnny Bassett, né le 9 octobre 1935, décédé le 4 août 2012, avec l'album intitulé « I gave my life to the blues », sorti sur le label Black Magic en 1997, avec le titre « Drink Muddy Water ». Johnny Bassett.

Johnny Bassett avec l'album Bassett Hound, sorti sur le label Fedora Records en 1997 avec le titre Sweet Potato Pie. Johnny Bassett.

Johnny Bassett avec l'album Cadillac Blues sorti sur le label Cannonball Records en 1998 avec le titre That Fair Play, Johnny Bassett.

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